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1: Réveillez-vous en douceur, mais en étant déjà bien informé, il est 5h. Bienvenue dans le Choco Morning de Radio 4, on vous sert le premier café de la journée avec toute l'actu. Voici le flash.
2: Bonjour à tous. L'essentiel de l'actualité, plusieurs centaines de personnes rassemblées hier soir partout en France en hommage à Liana. Des associations et des collectifs dénoncent l'inaction de la justice sur les violences faites aux enfants. Le meurtrier présumé de Liana a été visé par plusieurs plaintes. Aujourd'hui, Sébastien Lecornu réunit ses ministres pour parler de la protection de l'enfance. Les accompagnants d'élèves en situation de handicap appelés à la grève. Aujourd'hui, ils réclament un statut de fonctionnaire et une hausse des salaires. Les syndicats dénoncent la précarité de ces personnels, souvent employés à temps partiel et sous-payés, alors que près de 145 000 AESH travaillent aujourd'hui dans des écoles françaises. Volodymyr Zelensky participera bien au sommet du G7 du 15 au 17 juin. Une invitation officielle lui a été adressée. Une session spéciale sera consacrée à l'Ukraine pour réaffirmer le soutien des grandes puissances occidentales face à la Russie. Et puis du football, les Bleus terminent bien leur préparation pour le Mondial. Ils se sont imposés 3 buts à 1 face à l'Irlande du Nord hier soir pour leur deuxième et dernier match de prépa. 3 buts signés Michael Olise. Les Bleus s'envoleront demain pour les États-Unis. La Coupe du Monde démarrera jeudi. Premier match des Bleus, ce sera mardi prochain.
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1: Très bon mardi à tous, avec Radio 4 bien sûr, la radio qui vous accompagne dans le Lot-et-Garonne et en Dordogne. Voilà parti pour ce 9 juin que nous allons passer ensemble pour un petit peu moins de 2 heures maintenant, comme chaque jour. Bonjour Charlotte.
2: Bonjour Sylvain, bonjour à tous.
1: Bon, on se rapproche de la Coupe du Monde de football, Charlotte. Et j'ai besoin d'avoir ton ressenti par rapport à cette Coupe du Monde, parce que l'équipe de France risque de nous en mettre plein les yeux, espérons-le en tout cas.
2: Ouais.
1: On vise la 3e étoile sur le maillot de l'équipe de France de football.
2: C'est ce qui va se passer. Hein.
1: Est-ce que toi, tu y crois vraiment ou pas trop?
2: Moi, j'y crois à 80%.
1: Ah ouais?
2: Ouais, je suis pas mal déjà, non?
1: Ah, t'es pas mal, effectivement, à 80%, c'est joli. Bien. Et tu vas regarder tous les matchs de tous les pays, juste ceux de l'équipe de France ou rien du tout?
2: Alors, j'ai regardé ceux de l'équipe de France jusqu'à ce qu'il n'y soit plus.
1: D'accord.
2: C'est-à-dire jusqu'à la finale et la victoire, c'est ce que je voulais dire, bien sûr.
1: Okay, hein. Oui, bien sûr. D'accord. Et donc 80% de victoire en finale de la Coupe du Monde. Donc la 3e étoile pour toi, elle est quasiment acquise. Ok, très bien.
2: Et toi?
1: Je suis moins foot, moi. Alors je
2: toi, tu sais
1: que je vais regarder les matchs de l'équipe de France, mais si j'en manque un, c'est pas grave.
2: On pourrait se faire un petit tableau de pronos, non?
1: Non.
2: D'accord. Très bien.
1: Je suis nul en pronostic.
2: Ça venait du fond du cœur.
1: Ah oui,
2: on a bien compris que là, c'était pas ton truc.
1: Propose à nos camarades. Hein, mais moi, pas du tout intéressé. Patrice, à la limite. Patrice, lui, est un peu branché foot. Ça peut l'intéresser.
2: Allez, on fait avec Patrice alors.
1: Voilà. Nous, les amis, on vous accompagne en tout cas pour un peu moins de 2 heures. Vous l'aurez compris sur Radio 4. Avec tout à l'heure notre pourquoi du jour, on parlera des Caraïbes. Le chiffre du jour, c'est 367. Et on parlera aussi d'une étude sur le sommeil. Et on a aussi beaucoup de musique à vous passer. C'est justement reparti tout de suite pour les tubes sur Radio 4. Wow.

0: Et nous sommes aujourd'hui le mardi 9 juin 2026. Il y a un prénom à fêter aujourd'hui, ce prénom c'est...
1: Diane, bonne fête.
0: Bonne fête à vous. C'est également la journée mondiale de sensibilisation au passage à niveau, la journée mondiale de l'accréditation et la journée internationale des archives. Ça s'est passé le 9 juin, c'était en 1934. Essayez de reconnaître cette petite voix.
1: C'est toi, Sylvain ?
0: C'est moi au réveil.
1: Ouais, première apparition de Donald Duck dans le film animé La Petite Poule à viser.
0: Ouais, l'anniversaire de Donald Duck, c'est quand même pas rien. Charlotte, on s'intéresse également à ce qui s'est passé le 9 juin cette fois-ci, en 1998. On était à quelques jours de la Coupe du Monde de football.
2: La place de la Concorde, multicolore, du jaune, du bleu, de l'orange, autour de l'obélisque est coiffée pour la circonstance d'un ballon de football.
1: Ah oui, la cérémonie d'ouverture de la Coupe du Monde de football à Paris.
0: Les Champs-Élysées qui étaient transformés en un gigantesque lieu de jeux et de fêtes avec quatre défilés de géants qui convergeaient vers la place de la Concorde. Des anniversaires pour aujourd'hui, nous allons commencer par une actrice mondialement connue.
1: Ouais, qui s'appelle Nathalie Portman et qui a 45 ans, Matthew Bellamy a 48 ans. C'est l'anniversaire de Michael J. Fox aussi.
0: La star de Retour vers le futur, bien sûr.
1: Et qui fête ses 65 ans aujourd'hui.
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1: Bonjour, Bélier, terriblement attaché à ceux que vous aimez, le moment est venu de leur dévoiler vos sentiments.
2: Taureau, le climat est énergique aujourd'hui. Vous allez multiplier les efforts pour vous imposer.
3: Gémeaux, profitez de cette journée pour boucler l'encours avec énergie et surtout avec l'aide éventuelle de bonne volonté.
4: Cancer, très beau moment côté cœur car vous faites le maximum pour que votre moitié apprécie votre compagnie.
5: Lion, des possibilités nouvelles peuvent changer la vie si vous faites preuve d'audace.
6: Vierge, la journée risque d'être longue mais les satisfactions se succèdent, alors prenez tout le temps qu'il faut pour savourer cette aubaine.
7: Balance, vous êtes plus susceptible que de coutume, ne frayez pas avec n'importe qui et restez calme.
8: Scorpion, ce n'est pas forcément la journée idéale pour prendre des engagements sur le plan sentimental.
9: Méfiez-vous de votre instabilité.
10: Sagittaire, vous prenez positivement de la hauteur sur les événements. C'est une bonne journée pour vous affirmer.
11: Capricorne, vous trouvez votre bonheur dans les simples plaisirs de la vie. Vous êtes très populaire et la chance vous sourit.
12: Verseau, la journée s'avère prometteuse, il ne faut pas hésiter à vous investir.
13: Poisson, cette journée vous invite à donner de l'amour et à en recevoir par tous les moyens harmonieux disponibles.
14: Bonne journée.

0: Notre chiffre du jour, il est temps de le découvrir. Ce chiffre, Charlotte, c'est 367. Un chiffre qui mérite une petite explication, bien sûr, et tu vas nous la donner tout de suite.
1: On va parler d'une Allemande, elle s'appelle Joyce, elle a 38 ans et elle vient d'inscrire son nom dans l'histoire du sport d'endurance. Pourquoi ? Parce qu'elle a battu un record détenu jusqu'ici par une Belge, courir un marathon par jour pendant 367 jours consécutifs. 367, notre chiffre du jour.
0: Un marathon, c'est un petit peu plus de 42 km.
1: Ouais, c'est ça.
0: Donc pendant 367 jours, elle a couru un marathon sans jamais s'arrêter.
1: Oui, oui,
0: pas de pause.
1: Complètement.
0: Week-end, jour férié, tout ça.
1: Et pour autant, elle a commencé à courir qu'en 2018, il y a 11 ans. Donc tu vois, c'est,
0: ah,
1: pas...
0: c'est tout frais en plus.
1: C'est assez récent quand même. Hein. Oh. Elle vise désormais un objectif encore plus ambitieux, 495 marathons, soit une traversée de 21 300 km reliant 2000 villes et villages d'Allemagne.
0: Aïe.
1: Voilà.
0: Motivé.
1: Il y a des motivés et des très motivés là quand même. Hein. C'est encore autre chose.
0: C'est un cran au-dessus. Je ne suis pas prêt de réaliser un marathon. J'en ai bien conscience. Il faudrait que je m'y mette de manière un petit peu plus assidue. Ça force le respect. Ouais.

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0: Est-ce que tu comprends ce qu'elle dit ?
1: Je l'entends, oui, mais c'est du charabia, je comprends rien du tout.
0: Moi, si.
2: Salut à tous, Steven Spielberg signe son grand retour au cinéma avec Disclosure Day, un thriller de science-fiction autour d'une révélation qui pourrait bouleverser l'humanité, la preuve que nous ne sommes pas seuls dans l'univers.
3: Du mensonge dure depuis 79 ans. Il faut que ça cesse.
1: Qu'est-ce que tu vas faire ?
0: Je vais tout révéler, au monde entier.
2: Entre peur, fascination et chaos, Spielberg replonge dans les thèmes qui ont fait le succès de Rencontre du troisième type. Emily Blunt, Josh O'Connor et Colin Firth sont au casting.
4: Bruno.
5: Oui ? Quoi ?
4: Ça va te paraître complètement farfelu au premier abord, mais il faut que tu me fasses confiance.
5: Okay.
2: À l'affiche aussi, Le Vertige signé Quentin Dupieux, son tout premier film d'animation. Dans cette comédie absurde et décalée, Jacques débarque chez son ami Bruno pour lui annoncer une révélation incroyable. Selon lui, l'humanité entière vivrait dans une simulation.
6: Oh là ! Ah merde ! Oh là là, ça y est, je perds les os.
5: T'es sûr ?
6: Bah, tu vois bien. Oh, c'est une fille en plus !
5: Attends, ça y est, on est parents là ?
2: Le casting est bon, retrouve Alain Chabat, Jonathan Cohen et Anaïs Demoustier. Voilà pour les sorties ciné. Bon film à la semaine prochaine.
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0: Mais je crois qu'il est temps, Charlotte, que nous nous intéressions à notre info illuminée du jour, et pour ça, direction les États-Unis.
1: Oui, alors avec un homme qui a voulu eh bien, commander des frites de piscine, d'accord ?
0: Oh bah, c'est la période.
1: Ouais, c'est la période. Il a voulu en commander quand même beaucoup, hein. 165 frites de piscine.
0: Pour quelle raison ?
1: Pour quelle raison ? Parce qu'il en avait besoin, parce que ça lui faisait envie, et il s'est dit, voilà, je vais me faire plaisir.
0: Okay. Comment dire ?
1: Non, okay. Mais il en avait besoin. Bon, bref.
0: 165 frites de piscine, il n'y a plus de place dans la piscine pour nager.
1: Non, mais c'est ça, c'est-à-dire que tu ne fais plus une piscine après, il fait une maison avec ses frites. Bon, alors, qu'est-ce qui s'est passé pour lui ? Bon, déjà, la commande, elle est improbable, mais la livraison, là aussi, ça a été une véritable surprise, puisque chaque frite s'était emballée séparément dans 165 cartons distincts.
0: Mais non.
1: Tous transportés par FedEx. Voilà, la vidéo, elle a été filmée par le client lui-même, qui monte donc une montagne de paquets qui s'accumulent comme ça devant sa porte. Bah, forcément, ça a fait réagir. Alors, il y en a qui ont beaucoup ri de la situation, puis il y en a d'autres qui se sont dit, c'est quoi ce gaspillage de cartons, sérieusement ?
0: C'est ça, ouais.
1: C'est n'importe quoi, c'est-à-dire qu'ils ont tous emballé les cartons un par un. Non, mais franchement. Donc, moi, je trouve ça plutôt moche pour le coup.
0: Ouais, effectivement, ouais. C'est pas le genre d'info qui donne trop la frite.

0: maintenant retrouver notre info de star du jour. Et pour cette information, Charlotte, on va parler de Kim Kardashian.
1: Ouais, pourquoi ? Parce qu'elle a officiellement confirmé sa relation amoureuse avec le pilote de Formule 1, Lewis Hamilton. Voilà, ça faisait des mois qu'il y avait des rumeurs sur ce couple, on le savait de toute manière. Hein. Il y avait des vidéos de leur balade en amoureux qui avaient été filmées. Bref, en
0: Formule 1.
1: Des balades en Formule 1, sympa. Bref, en tout cas, dans une vidéo publiée par Kim Kardashian, on la voit pédaler à côté de Lewis Hamilton dans les rues de New York. Moment marquant, trop occupée à regarder la caméra, elle manque de tomber, elle pousse un petit cri. Bref, c'est bucolique tout ça. En tout cas, c'est confirmé, ils sont bien ensemble.
0: Tellement d'argent réuni entre ces deux personnes.
1: C'est clair.
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0: c'est le rendez-vous avec les réseaux sociaux. On s'autorise ce petit crochet par internet, justement, Charlotte. Et c'est ce qu'on va faire tout de suite. Avec ce message vu passer sur le réseau social X, message de Jérôme K, qui dit ceci. Si un jour je deviens président de la République, les piles AA seront renommées piles normales et les AAA seront appelées les petites piles. Ah bah et ouais, plus personne nous en mettra.
1: C'est tellement ça.
0: Les piles AA et les piles AAA. C'est... Personne dit ça.
1: Mais d'accord. Personne dit ça. Ouais, c'est vrai que c'est pénible à chaque fois. À chaque fois, tu te souviens plus laquelle est le bon. Bref.
0: Ouais, c'est ça. On se demande pourquoi il y a autant de piles différentes. Bon bref. Qu'est-ce que tu as mis de côté, s'il te plaît, pour la Twitter?
1: Eh ben, demain. Ça va faire 4 ans que le mois prochain, je m'inscris à la salle de sport.

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1: 6h, le réveil sonne pour beaucoup d'entre vous. Bon bah nous on est déjà là, prêts à vous accompagner. Voici justement votre rendez-vous info dans le Choco Morning de Radio 4.
2: Bonjour à tous. À la une de l'actualité, à Marseille, à Auch ou encore à La Rochelle, plusieurs centaines de personnes se sont rassemblées hier soir dans plus de 160 villes en France en hommage à Liana. Des associations et des collectifs dénoncent l'inaction de la justice concernant les violences faites aux enfants. Le meurtrier présumé de Liana, Jérôme Barella, est visé par plusieurs plaintes. Sébastien Lecornu réunit ses ministres aujourd'hui pour parler de la protection de l'enfance. Et le frère de Jérôme Barella a été placé en garde à vue hier à Auch pour des faits présumés de viol sur mineur de plus de 15 ans, viol par conjoint, séquestration et menaces de mort réitérées. Selon le parquet, les faits auraient été commis entre 2007 et 2017. Les AESH en grève aujourd'hui en France. Vous savez, ce sont ces accompagnants d'élèves en situation de handicap. Les syndicats appellent à la mobilisation contre la précarité de leur métier. Ils réclament des meilleurs salaires et plus de moyens.
3: Nous revendiquons un statut de fonctionnaire pour les AESH. Les pistes de travail qui sont proposées par le gouvernement actuellement ne nous satisfont pas. Le gouvernement a parlé d'éventuellement fonctionnariser jusqu'à 20% des AESH avec beaucoup d'inconnus. Donc pour nous, ça ne suffit pas. Les AESH sont des personnels indispensables à l'école. Donc ce sont des personnels qui doivent rentrer dans la fonction publique, qui doivent avoir un temps de travail complet et un meilleur salaire.
2: Des propos recueillis par Mylène Desbacs et le ministère de l'Éducation nationale assurent que 98% des AESH travaillent à temps incomplet pour un salaire moyen d'environ 1030 euros net par mois. À l'étranger, l'Iran suspend son opération militaire après plusieurs tirs de missiles contre Israël ces dernières heures. Une trentaine de projectiles ont été lancés en réponse à des frappes israéliennes menées dans la banlieue sud de Beyrouth, au Liban, bastion du Hezbollah pro-iranien. Elles ont fait au moins 14 morts et une vingtaine de blessés. Volodymyr Zelensky va bien participer au sommet du G7 la semaine prochaine. Une invitation officielle lui a été adressée. Une session spéciale sera consacrée à l'Ukraine pour réaffirmer le soutien des grandes puissances occidentales face à la Russie. On termine par du sport et du football et les Bleus terminent leur préparation avant le Mondial par une victoire. Ils ont battu hier soir à Lille l'Irlande du Nord sur le score de 3-1. Michael Olise a marqué un triplé et la Coupe du Monde, elle, commence dans 2 jours et l'équipe de France, de son côté, jouera son premier match de groupe dans 1 semaine. Ça sera face au Sénégal. Voilà pour l'essentiel de l'actualité. Bonne journée à tous.
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2: Bonjour, bonjour à tous. C'est le prix Benjamin Boutin et les 1800 mètres du parcours corde à gauche à l'hippodrome de Compiègne qui sera le théâtre du Quintet Plus de ce mardi 9 juin 2026. Réservé aux seuls chevaux âgés de 3 ans, ils seront 16 au départ vers 18h30. En tête de notre sélection, le 11, Faolio, pris en note lors de sa dernière prestation, rallongé pour l'occasion, il peut l'emporter. Suivi du 5, Hendrix, qui peut surmonter sa récente pénalisation. Le 10, Zelzara, peut à très belle cote prendre une place sur le podium. Le 4, Zarlan, doit être racheté en confiance. Et enfin, le 14, Samor, confié à Maxime Guyon pour l'occasion. Il complétera notre sélection. Une sélection que vous pouvez retrouver sur ma chaîne YouTube Tom Kazak, les pronostics hippiques avec mes dernières minutes. Donc, notre choix aujourd'hui, premier le 11, Faolio. Second le 5, Hendrix. Troisième le 10, Zelzara. Quatrième le 4, Zarlan. Cinquième le 14, Samor. Le second choix le 8, le 13. Et là, c'est à vous la fortune.
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0: Allez, je crois qu'il est temps de nous intéresser à notre éphéméride. Charlotte, un petit point sur cette date qui est le 9 juin. Et on va parler d'anniversaire, de choses qui se sont passées, mais surtout de notre sainte du jour.
1: Oui, bonne fête aux Diane aujourd'hui.
0: Qui sont donc nos saintes du jour. Bonne fête à vous, c'est la journée internationale des archives, la journée mondiale de l'accréditation et la journée mondiale de sensibilisation au passage à niveau. Le 9 juin 1934, il s'est passé quelque chose dans les dessins animés. J'adore cette voix.
1: On faisait la connaissance de Donald Duck, la première apparition dans le film La Petite Poule Avisée.
0: L'anniversaire de Donald Duck qui a donc 92 ans aujourd'hui. 9 juin toujours, mais cette fois-ci en 1998.
1: Avec la cérémonie d'ouverture de la Coupe du Monde de football à Paris.
2: La place de la Concorde, multicolore, du jaune, du bleu, de l'orange, autour de l'obélisque est coiffée pour la circonstance d'un ballon de football.
0: Et ça a été un échec médiatique cette cérémonie. Pourquoi ? Parce que en fait, il y avait 4 géants qui convergeaient vers la place de la Concorde, retransmis sur TF1, sauf qu'ils allaient à 2 km/h.
1: Ouais.
0: Donc ça a mis un temps infini.
1: Pas la folie, quoi.
0: Non, pas fou du tout. On passe aux anniversaires du jour, on va commencer par...
1: Bon anniversaire à Nathalie Portman qui a 45 ans, Matthew Bellamy a 48 ans, Johnny Depp a 63 ans et c'est l'anniversaire de Michael J. Fox.
0: Si vous aimez Retour vers le futur, c'est bien sûr celui qui incarne Marty McFly.
1: Ça lui fait 65 ans aujourd'hui.
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2: Bonjour, Bélier. Terriblement attaché à ceux que vous aimez, le moment est venu de leur dévoiler vos sentiments.
3: Taureau, le climat est énergique aujourd'hui. Vous allez multiplier les efforts pour vous imposer.
4: Gémeaux, profitez de cette journée pour boucler l'encours avec énergie et surtout avec l'aide éventuelle de bonne volonté.
5: Cancer, très beau moment côté cœur car vous faites le maximum pour que votre moitié apprécie votre compagnie.
6: Lion, des possibilités nouvelles peuvent changer la vie si vous faites preuve d'audace.
7: Vierge, la journée risque d'être longue mais les satisfactions se succèdent alors prenez tout le temps qu'il faut pour savourer cette aubaine.
8: Balance, vous êtes plus susceptible que de coutume.
9: Ne frayez pas avec n'importe qui et restez calme.
10: Scorpion, ce n'est pas forcément la journée idéale pour prendre des engagements sur le plan sentimental.
11: Méfiez-vous de votre instabilité.
12: Sagittaire, vous prenez positivement de la hauteur sur les événements.
13: C'est une bonne journée pour vous affirmer.
14: Capricorne, vous trouvez votre bonheur dans les simples plaisirs de la vie.
15: Vous êtes très populaire et la chance vous sourit.
16: Verseau, la journée s'avère prometteuse. Il ne faut pas hésiter à vous investir.
17: Poisson, cette journée vous invite à donner de l'amour et à en recevoir par tous les moyens harmonieux disponibles.
18: Bonne journée à tous et à toutes.
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0: allez, petit tour au Portugal, Charlotte, pour cette info qui nous attend. C'est une info illuminée. Pourquoi tu nous emmènes au Portugal ?
1: Alors, pourquoi ? Parce que j'avais envie.
0: D'accord, pour le tourisme.
1: Exactement, pour le tourisme. Alors, je vais t'expliquer un petit peu ce qui s'est passé au Portugal. C'est que l'Ordre des médecins vétérinaires du Portugal a publié récemment une recommandation assez inattendue. Ils ne prennent pas en charge les terriens. Qu'est-ce que c'est que les terriens ?
0: Les terriens, c'est quoi ?
1: Eh bien, des personnes qui s'identifient symboliquement ou spirituellement à des animaux. Donc, face à la visibilité croissante de ce phénomène, qui a été popularisé sur les réseaux sociaux, TikTok entre autres, eh bien, l'institution rappelle que les cabinets vétérinaires sont exclusivement destinés aux animaux et non aux humains, quelle que soit leur identité. Donc voilà, les terriens ne prétendent pas être physiquement des animaux. Ils expliquent ressentir une identification profonde à une espèce, loup, renard, chat, chien. Bref, les vétérinaires au Portugal, ils ont dit non, en tout cas.
0: Écoute, ça peut quand même un petit peu se comprendre. Je propose juste, parce que comme tu l'as dit, ça vient de TikTok, je propose quand même que ce réseau social soit rebaptisé en TokTok.
1: C'est vrai.
0: Ça serait
1: ça irait
0: beaucoup mieux.
1: C'est clair.
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0: Bienvenue, il est 6h30, merci de vous réveiller avec nous sur Radio 4. Avant la suite de la musique et de la bonne humeur, on prend une minute pour faire le tour de l'actu.
1: Bonjour à tous. L'essentiel de l'actualité, plusieurs centaines de personnes rassemblées hier soir partout en France en hommage à Liana. Des associations et des collectifs dénoncent l'inaction de la justice sur les violences faites aux enfants. Le meurtrier présumé de Liana a été visé par plusieurs plaintes. Aujourd'hui, Sébastien Lecornu réunit ses ministres pour parler de la protection de l'enfance. Les accompagnants d'élèves en situation de handicap appelés à la grève aujourd'hui, ils réclament un statut de fonctionnaire et une hausse des salaires. Les syndicats dénoncent la précarité de ces personnels, souvent employés à temps partiel et sous-payés, alors que près de 145 000 AESH travaillent aujourd'hui dans des écoles françaises. Volodymyr Zelensky participera bien au sommet du G7 du 15 au 17 juin. Une invitation officielle lui a été adressée. Une session spéciale sera consacrée à l'Ukraine pour réaffirmer le soutien des grandes puissances occidentales face à la Russie. Et puis du football, les Bleus terminent bien leur préparation pour le Mondial. Ils se sont imposés 3-1 face à l'Irlande du Nord hier soir pour leur deuxième et dernier match de prépa. 3 buts signés Michael Olise. Les Bleus s'envoleront demain pour les États-Unis. La Coupe du Monde démarrera jeudi. Premier match des Bleus, ce sera mardi prochain.
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0: Et je ne sais pas vous, mais alors moi je suis prêt pour découvrir la question que Charlotte a préparée à l'occasion de ce quoi donc. Et oui, encore une fois, nous allons découvrir, peut-être même apprendre quelque chose. Le quoi donc, c'est tout de suite. Voici la question de ce mardi.
1: En français, cela n'existait pas avant le 15e siècle. Cela, c'est quoi donc ?
0: Vous avez peut-être une idée, quelque chose qui vous a traversé l'esprit. Vous voulez nous en faire part. Comment faire ? Nous envoyer un petit message,
1: en français,
0: tout simplement.
1: Peut-être même dans les autres langues, mais au moins en français, cela n'existait pas avant le 15e siècle.
0: Allez-y pour faire vos propositions. Petit message, votre prénom et ce à quoi vous pensez. On a hâte de découvrir vos propositions de réponse. Charlotte, redonne-nous, s'il te plaît, le quoi donc ?
1: En français, peut-être dans d'autres langues aussi, mais cela n'existait pas avant le 15e siècle. Mais quoi donc ?

0: Il y a quelques minutes, Charlotte a posé une question et maintenant nous allons découvrir ce à quoi vous avez pensé à l'écoute de ce quoi donc du jour. Charlotte, avant les propositions, peux-tu nous rappeler quelle était cette fameuse question ? On parle de langue française et de langue d'une manière générale, j'ai l'impression.
1: Dans toutes les langues d'ailleurs. Hein. Cela n'existait pas avant le 15e siècle, mais quoi donc ?
0: On a Gaëtan qui nous dit les surnoms.
1: Non.
0: Fabien propose les abréviations.
1: Non.
0: Inès nous dit les anglicismes.
1: Non.
0: Marielle propose les compléments d'objets directs et indirects.
1: Non.
0: Patrice nous dit le mot Internet.
1: Non. Ah bah tiens.
0: Ça n'existait pas avant.
1: Ça marche. Hein, mais
0: ça marchait, ça aurait pu être la bonne réponse. C'est bien tenté, Patrice. Thierry propose le verlan.
1: Non.
0: Non. Bah, c'était les propositions que j'avais, moi, aujourd'hui.
1: C'est la ponctuation qui n'existait pas.
0: La ponctuation.
1: Tu n'avais pas de ponctuation. Donc tu te débrouillais, t'essayais de comprendre ce que tu pouvais, mais t'avais pas de ponctuation avant le 15e siècle.
0: C'est fou.
1: Donc j'imagine que les majuscules, bon, bah, ouais, c'est un peu compliqué aussi.
0: C'est
1: hein.
0: Pas... Mais c'est incroyable. Quand tu sais qu'aujourd'hui, un enfant qui te lit une phrase sans la ponctuation, c'est incompréhensible, parce que vraiment, il s'arrête pas, faut dire, ça n'a plus de sens.
1: À l'époque, c'était pareil aussi, du coup, je pense qu'ils s'entendaient pas vraiment. Hein.
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0: on va prendre la direction de Fumel aujourd'hui, puisque c'est sur notre compte WhatsApp que nous avons reçu un message de la part de Marjorie, qui habite à Fumel justement. Marjorie qui nous a écrit sur ce numéro 07 888 888 57. Marjorie qui visiblement doit partir en vacances dans les Caraïbes et qui se demande justement pourquoi les Caraïbes s'appellent comme ça.
1: Parce qu'en fait, ça dérive du mot Caribna. C'était utilisé par le peuple Kalinago, que les Européens ont ensuite appelé plus tard les Caraïbes. Et en fait, dans leur langue, à ce moment-là, ce terme signifiait simplement « être humain ». Une personne. D'accord. Sauf que bon, après, tu sais, quand les Européens sont arrivés, qu'ils ont entendu ce mot, ils ont cru que c'était le lieu, comme beaucoup de fois finalement.
0: Ah,
1: et donc ça a été nommé les Caraïbes.
0: Les Caraïbes, tout simplement. Voilà. Et redis-moi, Kalinago, c'est ça ?
1: Kalinago, ouais. C'est le peuple Kalinago.
0: Non, je suis désolé. Alors, ça, tu sais ce que c'est ? C'est le nom d'une tribu dans Koh-Lanta.
1: C'est vrai.

0: Madame, mademoiselle, monsieur.
1: Bonsoir à tous.
2: Et on va bien sûr retrouver maintenant notre sélection télé de ce mardi soir. Les fans de Koh-Lanta le savent, c'est un rendez-vous très attendu puisque ce soir, c'est l'épreuve d'orientation. Et oui, les aventuriers vont être départagés par leur sens de l'orientation et doivent trouver les poignards, si je ne dis pas de bêtises.
3: Et attends, il n'y a pas que ça, parce que bon, il y a un candidat la semaine dernière, et ben, il avait le droit à un duel de riposte, donc on va avoir ça avant l'épreuve d'orientation.
2: Waouh !
3: Un petit duel de riposte pour savoir qui reste, qui part.
2: Oh waouh !
3: Voilà.
2: Ah oui, chamboulement total.
3: Moi je suis à fond dans Koh-Lanta, ça se voit.
2: Quel suspense. Koh-Lanta, les reliques du destin, c'est ce soir sur TF1 à partir de 21h10. Sur France 2 ce soir.
3: Koh-Lanta, une tragédie corse pour ce soir.
2: Sur France 3, un téléfilm qui s'appelle C'est qui le chef ? Sur Canal+, c'est un film français qui s'appelle Les enfants vont bien. Dans ce casting, on retrouve Camille Cotin par exemple, mais aussi la chanteuse Juliette Armanet. Rendez-vous pour les abonnés Canal+, à partir de 21h. Sur M6.
3: On aura Marié au premier regard, que sont-ils devenu pour ce soir.
2: Ah ouais. C'est ça, c'est bel et bien,
3: c'est
2: en
3: donc
2: deux parties.
3: En deux soirs, ouais.
2: Ouais, il y avait le Marié au premier regard habituel hier soir, mm-hmm. Et puis ce soir, donc cette fois-ci, c'est Que sont-ils devenus. Donc on va découvrir ce qu'ils deviennent après la diffusion de l'émission et depuis qu'ils sont mariés. Ok, parfait. Rendez-vous sur France 4 ce soir avec France-Irlande, éliminatoire de la Coupe du Monde féminine. Ce sera la 6e journée. Allez, les Bleus, bien sûr. Sur W9.
3: Légion étrangère, un mois au cœur de l'enfer vert pour ce soir.
2: Sur TMC, les reportages de Martin Veil. On fait quoi si c'est la guerre ? C'est la question qui sera posée. Très
3: super.
2: Sympa hein, comme thématique.
3: On est dans une bonne ambiance.
2: Ah, vraiment. Sur TFX.
3: On va retrouver Flashdance pour ce soir.
2: Film culte, bien sûr. Et on termine par un dessin animé sur Gulli.
3: Stuart Little 3, L'appel de la forêt.

0: 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À vos côtés, sur la radio d'ici, Radio 4. Et tous les jours, on retrouve notre Rodéquiz. Ça tombe bien, c'est maintenant. Ce sera un quiz Christine and the Queens.
1: Ok, non, c'est plus comme ça qu'elle s'appelle.
0: C'est Redka Rahim.
1: Ouais, rien à voir.
0: Et bien en fait, ce quiz m'a été inspiré par son anniversaire, c'est il y a quelques jours, mais comme le quiz l'avait préparé, qu'il n'avait pas été tiré au sort, bah, il tombe aujourd'hui. Voilà, je ne l'avais pas ressorti de la tête d'un des quiz. Cinq questions. Dans ce quiz Christine and the Queens, je ne vais pas parler de la chanteuse, mais on va parler des paroles de ses chansons.
1: Ah, ok.
0: J'ai extrait des paroles, à toi de me dire si ce sont des paroles de Christine and the Queens ou pas. Mm-hmm. Premier extrait, le voici. Un seul de tes poignets est tatoué, défiguré par ta manche. Parole ou pas
1: oui,
0: parole
1: oui. Un seul de tes paroles. Ouais, ouais, c'est ça.
0: Des paroles ?
1: Ouais, ouais.
0: Ouais, dans la chanson Saint-Claude. Ça, c'était une petite mise en jambe. Deuxième question, la voici. Tout vient par grand froid de ta bouche la buée. Parole ou pas parole ?
1: Pas parole.
0: Et pourtant, ce sont des paroles de Christine and the Queens. Voici la troisième question. Des enfants qui jouent tard, libérés du froid étendard.
1: Non, pas parole du tout.
0: Pas parole.
1: Pas parole du tout, c'est pas du Christine and the Queen.
0: Effectivement, ça sort de ma tête. Voici, Charlotte, la quatrième question, elle peut déjà te permettre de l'emporter. Mon cœur immense bat si fort, pile ou face, emmène-moi voir l'autre. Parole ou pas parole ?
1: Parole.
0: Non, ça aussi, c'est moi qui l'ai inventé.
1: Ah, d'accord.
0: Voici, Charlotte, la cinquième et dernière question qui sera donc décisive. Se nourrir des années, sculpter les opposés, je t'embrasse, je te hais. Parole ou pas parole ?
1: Parole.
0: Tu dis parole ? Eh bien non, ce ne sont pas des paroles. En tout cas, pas des paroles de Christine and the Queens, ce sont des paroles de Julien Doré.
1: J'ai dit que c'était des paroles, j'ai pas dit de qui. Hein.
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0: très bon mardi avec Radio 4. Aujourd'hui, on va parler d'une étude sur le sommeil. On sait à quel point le sommeil est important, Charlotte. Mais dormir beaucoup n'est pas forcément signe de paresse. Tu sais, il y en a qui ont besoin de dormir 12 heures par nuit.
1: Ouais.
0: Les adolescents, notamment. Figurez-vous que selon des recherches menées par l'université de Cambridge et l'université du Michigan, eh bien les personnes qui ont un QI plus élevé auraient tendance justement à dormir plus longtemps.
1: C'est vrai ?
0: Ouais, donc en gros, c'est pas de la paresse.
1: Mais c'est pas l'inverse ? C'est que comme justement ils dorment plus longtemps, eh bien ils mémorisent plus de choses et que du coup ils sont plus intelligents, etc.
0: Je sais pas, le lien de cause à effet, c'est que c'est pas de la paresse, mais que ça pourrait être un indicateur d'intelligence, de créativité et d'une meilleure santé cognitive.
1: Ah ouais, okay.
0: Oui, on est plus souvent du soir que du matin, on a un rythme de sommeil plus flexible, le sommeil profond qui joue un rôle essentiel dans la consolidation de la mémoire, comme tu le disais, la résolution de problèmes, la créativité, la prise de décision. Les individus très intelligents ont un cerveau qui consomme davantage d'énergie et qui nécessite donc plus de récupération. Donc c'est pas juste que vous êtes des paresseux.
1: Non, c'est pas
0: peut-être
1: ça.
0: Que vous êtes juste super intelligent.
1: C'est ça.
0: Ça m'inquiète un petit peu, parce que moi, j'ai pas besoin de beaucoup de sommeil, justement. Donc, je pense que je suis pas dans les.
1: Alors que moi, à l'inverse, tu vois, il m'en faut pas mal. Donc, aussi, finalement, ça se vérifie.
0: J'en étais sûr. On s'arrête là, mais on se retrouve demain sur Radio 4. Bisous à tous.
1: Bisous.
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2: Bon réveil, il est 7h. Bienvenue dans la matinale. Tout de suite, les infos.
4: Bonjour à tous. À la une de l'actualité, à Marseille, à Auch ou encore à La Rochelle, plusieurs centaines de personnes se sont rassemblées hier soir dans plus de 160 villes en France en hommage à Liana. Des associations et des collectifs dénoncent l'inaction de la justice concernant les violences faites aux enfants. Le meurtrier présumé de Liana, Jérôme Barella, est visé par plusieurs plaintes. Sébastien Lecornu réunit ses ministres aujourd'hui pour parler de la protection de l'enfance. Et le frère de Jérôme Barella a été placé en garde à vue hier à Auch pour des faits présumés de viol sur mineurs de plus de 15 ans, viol par conjoint, séquestration et menaces de mort réitérées. Selon le parquet, les faits auraient été commis entre 2007 et 2017. Les AESH en grève aujourd'hui en France. Vous savez, ce sont ces accompagnants d'élèves en situation de handicap. Les syndicats appellent à la mobilisation contre la précarité de leur métier. Ils réclament des meilleurs salaires et plus de moyens.
5: Nous revendiquons un statut de fonctionnaire pour les AESH. Les pistes de travail qui sont proposées par le gouvernement actuellement ne nous satisfont pas. Le gouvernement a parlé d'éventuellement fonctionnariser jusqu'à 20% des AESH avec beaucoup d'inconnus. Donc pour nous, ça ne suffit pas. Les AESH sont des personnels indispensables à l'école. Donc ce sont des personnels qui doivent rentrer dans la fonction publique, qui doivent avoir un temps de travail complet et un meilleur salaire.
4: Des propos recueillis par Mylène Debac et le ministère de l'Éducation nationale assurent que 98% des AESH travaillent à temps incomplet pour un salaire moyen d'environ 1030 euros net par mois. À l'étranger, l'Iran suspend son opération militaire après plusieurs tirs de missiles contre Israël ces dernières heures. Une trentaine de projectiles ont été lancés en réponse à des frappes israéliennes menées dans la banlieue sud de Beyrouth, au Liban, bastion du Hezbollah pro-iranien. Elles ont fait au moins 14 morts et une vingtaine de blessés. Volodymyr Zelensky va bien participer au sommet du G7 la semaine prochaine. Une invitation officielle lui a été adressée. Une session spéciale sera consacrée à l'Ukraine pour réaffirmer le soutien des grandes puissances occidentales face à la Russie. On termine par du sport et du football et les Bleus terminent leur préparation avant le Mondial par une victoire. Ils ont battu hier soir à Lille l'Irlande du Nord sur le score de 3-1. Michael Olise a marqué un triplé et la Coupe du Monde, elle, commence dans 2 jours et l'équipe de France, de son côté, jouera son premier match de groupe dans une semaine. Ça sera face au Sénégal. Voilà pour l'essentiel de l'actualité. Bonne journée à tous.
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1: On débute ces annonces par la rubrique d'hiver. On vend une petite remorque vers loisirs avec sa roue de secours de 1,50 m par 1,39 m au prix de 350 euros. Un portail de sécurité électrique de 2 mètres de haut sur 6 mètres de long. 4 pneus en 265, 70, 16, 112 T. Un bar américain en bois avec deux tabourets. Une calèche deux roues pour 3 personnes avec accessoires. Une scie circulaire. Une armoire de 2,20 m de haut par 2,43 m de large avec deux penderies et 4 étagères. Et on vend une armoire de 2,01 m par 1,82 m avec 10 étagères et 2 penderies. Et on recherche une tondeuse autoportée. En agriculture, on vend du foin en bottes rondes 2024 et 2025 en grande quantité et livré. Une herse rotative de 4 mètres. Une herse rotative de 3 mètres avec rouleau paquet et possibilité de relevage hydraulique. Un hangar métallique d'environ 1500 m² démonté, 3500 euros à débattre. Et on vend de la paille d'orge de 2025 en boule ronde. Dans la rubrique véhicule, on vend un petit camion VL Ben Mercedes modèle 406 à restaurer ou pour pièce. Et on cherche une Citroën Saxo essence pour pièce. Dans la rubrique animaux, on vend des blondes d'Aquitaine pour faire du veau sous la mer, des génisses et des veaux. Et on donne des chatons. Et on termine avec la rubrique emploi. Le groupement d'employeurs GE4733 cherche un chaudronnier pour un CD à Agen et un chef d'équipe de production en intérim à Villeneuve. France Travail cherche à Montségur un agent de conditionnement 2, un mécanicien agricole et un conducteur de récolteuse à prunes. On recherche une personne qualifiée dans le soin, toilette, repas, pour faire des heures les week-ends et en semaine auprès d'une personne tétraplégique sur le secteur de Fumel, avec paiement par chèque emploi service. Et le Greta Val-de-Garonne propose une formation CAP cuisine en apprentissage au lycée Jacques de Roma à Nérac pour la rentrée 2026.
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1: Oser le conservatoire, c'est l'invitation lancée par le conservatoire Béla Bartok du Grand Villenevois à tous les habitants du territoire du 15 au 19 juin. 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
2: Avant tout, oser le conservatoire, c'est une semaine de fêtes. De fêtes autour du conservatoire, de tout ce qu'on peut proposer au niveau pédagogique, artistique. Ça permet tous les jours de la semaine de pouvoir venir rencontrer des enseignants de 17h à 18h15, de rentrer dans les classes, de discuter avec eux, d'essayer des instruments. Et ensuite, de 18h30 à 19h30, de profiter d'un petit concert qui montre la richesse artistique, la richesse pédagogique du conservatoire. Ça va vous permettre de vous faire une idée sur le fait que le conservatoire, il est ouvert à tout le monde, que grâce à la tarification, finalement, tout le monde peut accéder à une pratique artistique. Et ensuite, de vous préinscrire si ça vous intéresse. Évidemment, dans la limite des places disponibles, mais on sera heureux de vous accueillir et de vous expliquer un tout petit peu tout ce qu'on pourra faire ensemble.
1: Au cours de cette semaine de découverte, deux rendez-vous particuliers à ne pas manquer, un concert d'orgue à l'église Saint-Étienne et l'atelier de musicothérapie. Le détail avec Michael Minicky.
2: Le lundi soir, l'audition à 18h30 aura lieu à l'église Saint-Étienne puisque nous avons une classe d'orgue et que pour le coup, l'orgue est à Saint-Étienne. Donc on en profitera, on fera l'audition à l'église. Et ensuite, il existe depuis 4 ans, ce sont des ateliers de musicothérapie qui ont pour vocation d'aider des enfants qui ont des petites difficultés d'apprentissage, qui sont un petit peu dyspraxiques, dyslexiques, de trouver au sein de l'établissement les moyens de s'adapter et de mener un parcours classique et de s'intégrer facilement. Donc le vendredi soir, vous pourrez venir pratiquer un petit peu de musicothérapie et vous faire une idée de ce qu'on propose.
1: Pour découvrir tout cela, n'hésitez plus et osez le conservatoire du 15 au 19 juin à Villeneuve-sur-Lot.
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1: Bonjour, Bélier. Terriblement attaché à ceux que vous aimez, le moment est venu de leur dévoiler vos sentiments.
2: Taureau, le climat est énergique aujourd'hui. Vous allez multiplier les efforts pour vous imposer.
3: Gémeaux, profitez de cette journée pour boucler l'encours avec énergie et surtout avec l'aide éventuelle de bonne volonté.
4: Cancer, très beau moment côté cœur car vous faites le maximum pour que votre moitié apprécie votre compagnie.
5: Lion, des possibilités nouvelles peuvent changer la vie si vous faites preuve d'audace.
6: Vierge, la journée risque d'être longue mais les satisfactions se succèdent, alors prenez tout le temps qu'il faut pour savourer cette aubaine.
7: Balance, vous êtes plus susceptible que de coutume, ne frayez pas avec n'importe qui et restez calme.
8: Scorpion, ce n'est pas forcément la journée idéale pour prendre des engagements sur le plan sentimental.
9: Méfiez-vous de votre instabilité.
10: Sagittaire, vous prenez positivement de la hauteur sur les événements. C'est une bonne journée pour vous affirmer.
11: Capricorne, vous trouvez votre bonheur dans les simples plaisirs de la vie. Vous êtes très populaire et la chance vous sourit.
12: Verseau, la journée s'avère prometteuse, il ne faut pas hésiter à vous investir.
13: Poisson, cette journée vous invite à donner de l'amour et à en recevoir par tous les moyens harmonieux disponibles.
14: Bonne journée à tous et à toutes.
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0: caractéristique avec de l'énergie, Dionysos, l'homme sans trucage sur Radio 4. Bienvenue, bonne matinée, bon réveil.
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0: Bonne matinée, bienvenue sur Radio 4, mardi 9 juin. On va faire un point sur l'actu dans le monde avec Alex Gauthier. Bonjour Alex.
2: Bonjour à tous. L'essentiel de l'actualité, plusieurs centaines de personnes rassemblées hier soir partout en France en hommage à Liana. Des associations et des collectifs dénoncent l'inaction de la justice sur les violences faites aux enfants. Le meurtrier présumé de Liana a été visé par plusieurs plaintes. Aujourd'hui, Sébastien Lecornu réunit ses ministres pour parler de la protection de l'enfance. Les accompagnants d'élèves en situation de handicap appelés à la grève. Aujourd'hui, ils réclament un statut de fonctionnaire et une hausse des salaires. Les syndicats dénoncent la précarité de ces personnels, souvent employés à temps partiel et sous-payés, alors que près de 145 000 AESH travaillent aujourd'hui dans des écoles françaises. Volodymyr Zelensky participera bien au sommet du G7 du 15 au 17 juin. Une invitation officielle lui a été adressée. Une session spéciale sera consacrée à l'Ukraine pour réaffirmer le soutien des grandes puissances occidentales face à la Russie. Et puis du football, les Bleus terminent bien leur préparation pour le Mondial. Ils se sont imposés 3 buts à 1 face à l'Irlande du Nord hier soir pour leur deuxième et dernier match de prépa. 3 buts signés Michael Olise. Les Bleus s'envoleront demain pour les États-Unis. La Coupe du Monde démarrera jeudi. Premier match des Bleus, ce sera mardi prochain.
0: Merci beaucoup Alex, bonjour Pierre-Anthony.
3: Bonjour Patrice, bonjour à tous.
0: On va prendre la direction de Sainte-Livrade pour le journal de Radio 4 dans quelques minutes. On va parler avec une habitante, Victoria Bessière.
3: Un témoignage ce matin, un témoignage et un appel à témoins. Oui, Victoria Bessière, son chien a été grièvement blessé par un molosse. Ça s'est passé sur la voie verte il y a quelques jours, quelques semaines. C'était le 28 mai précisément à Sainte-Livrade. Il y avait du monde à ce moment-là et elle aurait bien besoin que des témoins viennent corroborer ses propos. Elle qui envisage de déposer plainte, elle nous en dira un petit peu plus sur cette triste affaire dans quelques minutes.
0: À 7h32.
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0: un point sur l'actu locale, c'est le journal de Radio 4 présenté aujourd'hui par Pierre-Anthony Épinette. Bonjour Pierre-Anthony.
1: Bonjour Patrice et bonjour à tous. L'affaire Liana continue de provoquer émotion et colère dans le sud-ouest. Hier soir, près de 200 rassemblements ont réuni plus de 6000 personnes à travers la région et la France pour rendre hommage donc à la collégienne de 11 ans retrouvée morte dans le Gers à Agen. Ils étaient près d'un millier à se retrouver devant le palais de justice à l'appel de l'association Mouv'Enfants. Plusieurs intervenants ont dénoncé les défaillances dans la protection de l'enfance et les lenteurs judiciaires. Cette colère fait écho à d'autres dossiers du Lot-et-Garonne. Une mère de famille à Genèse, par exemple, dénonce ainsi plus de 5 ans d'attente dans une affaire de viol sur mineur. Elle estime que les victimes et leurs proches doivent sans cesse relancer la justice pour faire avancer les procédures. Les manifestants ont appelé à mieux écouter la parole des enfants et à renforcer leur protection. Le procès en appel de Yacine El Azizi se poursuit devant la cour d'assises d'Auch. Jugé pour la mort de la gendarme Mélanie Lemay, percutée lors d'un refus d'obtempérer en juillet 2020 à Port-Sainte-Marie, l'accusé maintient sa version. Il affirme ne pas avoir vu la militaire au moment des faits, malgré les questions insistantes de l'accusation. Au volant à plus de 130 km/h alors qu'il tente

0: Times avec David Guetta ici, hein, juste après, on va écouter Amel Bent, hein, juste avant 10h. On fête les Dianes aujourd'hui. Alors partons à la rencontre de quelques Dianes célèbres, hein, qui ont marqué l'histoire, le cinéma, la royauté ou encore la culture populaire. Direction la Renaissance française avec Diane de Poitiers. Née vers 1500, elle devient la favorite du roi Henri II et exerce une influence considérable à la cour. Fine gestionnaire, mécène et femme de pouvoir, elle participe au rayonnement artistique de son époque et reste associée au magnifique château de Chenonceau. Sa relation avec le roi a nourri de nombreuses légendes. On va rester dans la royauté et ce n'est pas possible de ne pas évoquer Diana Spencer, plus connue sous le nom de princesse Diana. Mariée au futur roi Charles III, elle devient l'une des personnalités les plus admirées du XXe siècle. Son engagement auprès des malades du sida, des victimes de mines antipersonnelles et de nombreuses causes humanitaires lui vaut une immense popularité mondiale. Même des décennies après sa disparition en 1997, son influence demeure. En France, Diane Paris, la joueuse de tennis française qui a été championne du monde junior en 2019 et numéro 1 mondial junior cette même année. Elle a atteint en mai 2026 les huitièmes de finale de Roland-Garros pour la première fois de sa carrière.
1: Oui.
0: On a également... Mais, oui, mais dis-moi.
1: C'était pas mal. Diane Paris, elle avait battu...
0: Mais oui.
1: Elle avait quoi? Elle avait battu la huitième mondiale, je crois, si j'ai bonne mémoire, au troisième tour. Mmh. Après, elle s'est un peu écroulée contre une sortie des qualifs en...
0: C'était un petit peu notre Loïse Buisson de 2026.
1: Non, la Loïse Buisson de 2026, c'est plutôt le jeune, la Moïse...
0: Kwame.
1: Kwame,
0: exactement. Alors lui, là, on a des petits jeunes qui arrivent. Il faut qu'on aille jusqu'au bout. Oui, là, bon, c'est encore un peu le problème.
1: Le tennis,
0: allez.
1: C'est pas le sport national français.
0: Oui. Bon, voilà. Diane Kruger, cap sur le cinéma, ancienne mannequin, devenue actrice. L'Allemande s'est fait connaître dans des films comme Troy, National Treasure ou encore Inglourious Basterds. Polyglotte et installée. Elle est polyglotte. Et installée longtemps en France, puis aux États-Unis, elle incarne une carrière internationale réussie. Puis on va finir avec, en France avec Diane Tell, qui est connue pour sa voix douce et son succès « Si j'étais un homme », cette auteure-compositrice québécoise a bâti une carrière entre le Canada et la France avec un répertoire mêlant pop et chansons francophones. Et ben d'ailleurs, on va vous laisser avec Diane Tell sur Radio 4. « Si j'étais un homme » sur Radio 4, 9h42.

0: Et dans ce bulletin de la commune de Sainte-Livrade, d'abord coup de projecteur sur la médiathèque La Ribambule de Sainte-Livrade qui vous invite à deux rendez-vous culturels à ne pas manquer ce mois-ci. D'abord ce mercredi 10 juin, 10h, les tout-petits sont à l'honneur avec les rendez-vous des Petits Bouts animés par Émilie Ramblière au programme Histoire, Contes et Comptines pour les 0-6 ans. Une belle occasion de partager un moment en famille. Et puis vendredi 12 à 18h30, c'est un voyage musical en Afrique de l'Ouest qui nous attend avec les talents de Coco Ameada et Luca Rizzotti du groupe Taxi Bruce, une immersion qui se voudra rythmée et envoûtante. L'entrée elle est libre et gratuite pour ces deux animations. La pétanque livradaise donne rendez-vous dimanche 14 juin pour son grand vide-grenier. Ça se passe dans la salle Charles de Caqueret et ça commencera dès 6h du matin. Objets anciens, vêtements, livres ou encore jouets, il y en aura absolument pour tous les goûts. Si vous voulez réserver votre emplacement, n'hésitez pas à passer un coup de fil. Le numéro 06 78 85 05 76 78 85 05 76. Allez, à présent, on va parler des soirées clubs d'entreprise qui s'appellent Livradup. Et pour en parler, nous recevons l'adjoint en charge de la politique de la ville, c'est Jean-Jacques Lassarade. Bonjour Jean-Jacques.
1: Bonjour.
0: Alors, ces soirées clubs d'entreprise Livradup, ce sont des rendez-vous d'entrepreneurs livradés.
1: Oui, c'est des rendez-vous que l'on effectue trois fois dans l'année. La commune de Sainte-Livrade organise pendant ces trois activités, des moments d'échange avec l'ensemble des acteurs économiques du livradé. Ces soirées sont l'occasion de mettre à l'honneur le savoir-faire livradé avec une présentation et une visite d'une entreprise locale. Nous avons pu, par exemple, visiter dernièrement l'usine Loubat, entreprise de fermeture, les pépinières Galinou, les bonsaïs, l'entreprise Renzema, Bugatel, et puis Yacasport. Et pour la dernière, sera la distillerie Cidière et bien d'autres encore que nous avons à continuer à faire développer.
0: Et les entrepreneurs assistent également à des conférences thématiques avec des intervenants experts, c'est ça ?
1: Oui, l'idée étant de donner aux entreprises les outils de partenaires pour aider à développer leur activité. Nous terminons également, généralement, ces rendez-vous par une présentation et des nouvelles entreprises installées sur la commune et avec un apéritif convivial permettant aux participants d'échanger, renforcer le tissu économique et local. Ces événements sont soutenus par les instances locales comme la communauté d'agglo et l'État qui nous accompagne dans la réalisation de ces clubs d'entreprise. Nos services municipaux travaillent en partenariat avec l'agence de communication de Sainte-Livrade, l'Orange Pressée, dans l'organisation de ces soirées.
0: Et alors justement, je crois que la prochaine soirée, ce sera le jeudi soir 25 juin.
1: Oui, tout à fait. On terminera là sur ce thème pour ce premier semestre. C'est le traiteur Fru, qui est route de la Gravade à Sainte-Livrade, qui va nous accueillir, nous faire visiter son entreprise et faire ce livrade-up de ce premier semestre.
0: Et pour plus d'informations, on peut contacter le service politique de la ville et développement territorial. Il est installé au sein de l'îlot Porte-Campagne ou bien à la mairie. Merci beaucoup Jean-Jacques Lassarade.
1: Merci,
0: je rappelle,
1: bonne journée.
0: En charge de la politique de la ville à Sainte-Livrade. À bientôt.
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1: Merci d'être fidèle à Radio 4, à votre radio locale. On va faire quelques points sur des activités qui se déroulent sur notre territoire, notamment le club de handball de Cancon qui sera en fête tout au long du week-end. Les festivités débuteront vendredi avec l'Assemblée Générale prévue à 19h30 dans la salle des mariages de la mairie. Samedi, des portes ouvertes seront proposées à partir de 10h ainsi qu'un tournoi de hand à 4 sur herbe. Enfin dimanche, un vide-grenier clôturera ce week-end bien festif. À Saint-Vit également, la fête du village animera tout le week-end. Vendredi, la fête foraine ouvrira ses portes à 19h. La soirée se poursuivra avec un repas sur réservation, un concert de Serial Zicker, puis une soirée animée par DJ Mister F. Samedi, place au concours de pétanque à 14h avant une soirée grillade, une animation musicale assurée par KM Evans et un feu d'artifice. Dimanche, un vide-grenier sera organisé et à 12h30, le duo Glory Box donnera un concert accompagné de grillades. Et puis enfin, le village de Sérignac-Péboudou, lui également, sera en fête les 13 et 14 juin. Les festivités commenceront samedi à 20h30 avec un concours de belote. Et puis dimanche, le programme comprendra un vide-grenier, une randonnée pédestre, un repas sur réservation à midi, ainsi qu'un atelier créatif destiné aux enfants. On va vous souhaiter de très très belles fêtes pour le week-end prochain dans tous ces villages de notre territoire.

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2: 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Ça dépend des goûts.
1: Ça dépend des goûts et des couleurs, c'est le cas de le dire. On est beaucoup sur des couleurs assez sombres depuis quelques années. Bon, le gris anthracite à la mode, mais il y a le noir qui revient en force, parce qu'on en monte nous énormément et on en a en exposition au magasin. Disons que le noir va rappeler l'effet de l'acier de certaines verrières anciennes, qui va très très bien avec la pierre, avec le crépi. Contemporain, traditionnel, à toiture plate, vitrée, pas vitrée, avec des dômes style petite pyramide en toiture, on a vraiment tout type de modèle.
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3: On vous souhaite une très très belle matinée, les 10h. Mardi 9 juin, c'est le moment de faire un nouveau point sur l'actu locale, le flash de Radio 4, Pierre-Anthony Épinette.
4: L'affaire Liana qui continue bien sûr de provoquer émotion et colère dans le sud-ouest et partout en France. Hier soir, près de 200 rassemblements ont réuni plus de 6000 personnes dans notre région. Par exemple à Agen, près d'un millier de personnes sont retrouvées devant le palais de justice à l'appel de l'association Mouv' Enfants. Plusieurs intervenants ont dénoncé les défaillances dans la protection de l'enfance et les lenteurs judiciaires. Une colère qui fait écho à d'autres dossiers du Lot-et-Garonne. Par exemple, cette mère de famille à Genèse qui dénonce ainsi plus de 5 ans attente dans une affaire de viol sur mineur. Elle estime que les victimes et leurs proches doivent sans cesse relancer la justice pour faire avancer les procédures. Les manifestants ont appelé à mieux écouter la parole des enfants et à renforcer leur protection. On poursuit avec le procès en appel de Yacine El Azizi qui se poursuit devant la cour d'assises d'Auch, jugé pour la mort de la gendarme Mélanie Lemay, percutée lors d'un refus d'obtempérer en juillet 2020 à Port-Sainte-Marie. L'accusé maintient sa version. Il affirme ne pas avoir vu la gendarme au moment des faits, malgré les questions insistantes de l'accusation. Au volant à plus de 130 km/h, alors qu'il tentait d'échapper aux forces de l'ordre, il assure avoir préféré foncer dans un mur que dans un être humain. Les parties civiles contestent cette version et s'appuient notamment sur les premières déclarations de Yacine El Azizi en garde à vue. La défense plaidera l'homicide involontaire. Je rappelle qu'en première instance, l'accusé avait été condamné à 30 ans de prison. On poursuit avec la ville d'Agen qui renforce sa campagne de prévention contre le moustique tigre. Présent en Lot-et-Garonne depuis 2012, l'insecte peut transmettre des maladies, vous le savez, comme la dengue, le chikungunya ou le virus Zika. L'an dernier, 2 cas avaient été recensés à Agen, entraînant des opérations de démoustication ciblées. La municipalité rappelle que la lutte passe avant tout par la suppression des eaux stagnantes où l'insecte se reproduit. Des actions de sensibilisation sont menées dans les quartiers et les écoles. Agen qui suit également avec attention les expérimentations de lâchers de moustiques stériles qui sont menées dans d'autres villes, comme c'est le cas par exemple du côté de Toulouse. On termine avec la pétition qui prend de l'ampleur en Dordogne contre l'organisation des 80 ans de l'AOCP Charmant par le Canon français le 24 octobre prochain à l'espace Étincelle de Bergerac. Plus de 300 personnes et associations avaient déjà signé cette pétition hier, parmi lesquelles d'ailleurs de nombreux viticulteurs et agriculteurs du Bergeracois. Les opposants dénoncent notamment une récupération politique de cet événement et rappellent les polémiques entourant certains banquets organisés par le Canon français. De son côté, l'AOCP Charmant défend un choix qu'elle qualifie de purement technique et financier, affirmant rester totalement apolitique.
3: Merci beaucoup Pierre-Anthony. Retour de l'info locale, ce sera à midi avec une nouvelle édition du journal. On va parler météo tout de suite sur votre radio.
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4: Du soleil globalement ce mardi sur l'ensemble du département, avec un temps qui va être un petit peu meilleur qu'hier. On aura toujours un petit peu de nuages, mais moins qu'hier. Et des températures qui seront sensiblement les mêmes à ce qu'elles étaient hier également, avec des températures de l'ordre de 20 ou 21 degrés dans l'après-midi, température à l'ombre, avec toujours quand même des nuages bien présents sur une large part du département. Mais on constate qu'au fil des jours, le temps s'améliore. C'est progressif, mais ça s'améliore. Demain, mercredi, on aura pareil 20-21 degrés, mais un ciel qui sera toujours un petit peu moins nuageux, chaque jour un peu moins nuageux que la veille, sauf à noter sur le Marmandais et le Toninquet. Dans la vallée de la Garonne, on pourrait avoir des nuages demain quand même. Mais au fil des jours, ça s'arrange. Jeudi va encore faire un petit peu meilleur, avec des températures de l'ordre de 22 ou 23 degrés, et le temps va véritablement changer à partir de vendredi. C'est vendredi matin qu'on se lèvera sous un ciel bleu sans nuages, avec des températures attendues de l'ordre de 26 ou 27 degrés à l'ombre sur l'ensemble du département, des ressentis autour de 29 ou de 30. Et cette journée de vendredi va ouvrir une séquence qui devrait être plus longue, avec des conditions anticycloniques et des températures supérieures à 30 degrés. Par exemple, le week-end, lui, devrait être magnifique.
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4: À Saint-Sylvestre-sur-Lot, décès de Madame Catherine Angèle Camilotto, née Thor, survenue à l'âge de 89 ans. Ses obsèques religieuses seront célébrées aujourd'hui en l'église de Saint-Sylvestre-sur-Lot à 14h30. L'inhumation aura ensuite lieu au cimetière de Courbiac à Villeneuve-sur-Lot à 15h45. À Libourne et à Villeréal, décès de Monsieur Georges Gzèche, survenu à l'âge de 86 ans. Ses obsèques religieuses seront célébrées aujourd'hui en l'église Notre-Dame de Villeréal à 15h, suivi de l'inhumation au cimetière de Villeréal à 16h30, une inhumation qui aura lieu dans l'intimité familiale. À Villeneuve-sur-Lot, décès de Madame Rosalie Pommier, survenue à l'âge de 91 ans. Ses obsèques religieuses seront célébrées jeudi 11 juin en l'église Saint-Cernin d'Aïs à 9h30. L'inhumation aura lieu au cimetière Sainte-Catherine dans la foulée. Un dernier hommage peut lui être rendu à la chambre funéraire de Jouy de Villeneuve-sur-Lot.

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0: Grand Corps Malade, souvenir manqué sur votre radio. Il est 10h10, nous on va pas manquer de fêter les anniversaires de célébrités qui sont nés un 9 juin. On va commencer avec le sport français. Le nageur Yannick Agnel qui fête ses 34 ans aujourd'hui. Il est né un 9 juin 1992, champion olympique à Londres en 2012. Il s'est imposé très jeune comme l'un des plus grands talents de la natation mondiale. Toujours côté sport, place à l'élégance et à la puissance du saut à la perche avec Jean Galfionne. Né en 1971, un champion olympique à Atlanta en 1996. Un athlète qui reste bien sûr associé à l'un des plus beaux titres de l'athlétisme français. Cap sur le cinéma, les amis, avec une actrice qu'on adore. Notamment, hein. Elle est née en 1981 et fête son anniversaire aujourd'hui. 45 ans, Nathalie Portman, révélée très jeune, elle a construit une carrière impressionnante entre films d'auteur et grosses productions. Elle a marqué le public dans des œuvres comme Black Swan ou encore La Saga Star Wars, voilà pour...
1: très jeune dans Léon.
0: Exactement. Oui, oh là là, quelle belle prestation, ouais, avec Jean Reno. Autre acteur, chanteur, enfin, il a plusieurs casquettes. Johnny Depp, né en 1963, 9 juin, acteur caméléon, hein, il a incarné des personnages devenus cultes. Et notamment, vous entendez Pirates des Caraïbes, bien sûr, le capitaine Jack Sparrow. Il souffle aujourd'hui, c'est 63 ans. Et on retrouve également un autre acteur, réalisateur également, Michael J. Fox, né en 1961, inoubliable Marty McFly. Retour vers le futur, il fête ses 65 ans aujourd'hui. Au-delà de sa carrière, il est devenu une figure de courage et d'engagement face à la maladie de Parkinson. Et puis Barbara, qu'on va écouter dans quelques minutes. Elle est décédée un 24 novembre 1997, à l'âge de 67 ans. Elle est née un 9 juin 1930. Sa voix unique et ses chansons comme L'Aigle Noir ou Ma Plus Belle Histoire d'Amour continue bien sûr d'émouvoir profondément Barbara, qu'on écoutera juste après un petit peu de pub, et nous on revient sur Radio 4. On aura également à 10h30 un nouvel invité, on vous dit ça dans quelques instants, c'est Bruno Géry.
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1: Et on va souhaiter la bienvenue à toutes celles et ceux qui nous rejoignent sur Radio 4 maintenant. On a quelques lotos à vous proposer, notamment ce soir. Vous allez pouvoir vous rendre à la salle des fêtes de Sainte-Sabine pour le loto organisé par le club de football. Vous pourrez également aller à la salle polyvalente d'Aimé avec les supporters du club de rugby. Ou encore ce soir dans la salle du Cercle à Villeneuve-sur-Lot pour le loto de l'association Enfants Seniors Espoir. Le club de twirling de Villeneuve-sur-Lot organise également un loto mercredi à 20h30. C'est dans la salle du Bon Coin. Vendredi à 21h, ce sera au tour du club de ping-pong de Villeneuve-sur-Lot de proposer son loto au Cercle Villeneuvois. À Castillenès, c'est le club de Longueville qui vous donne rendez-vous samedi à 14h30 dans sa salle pour un après-midi loto. Le comité des fêtes de Fumel organise un loto bingo samedi soir, c'est à la salle Jean Goujon. Et puis on revient au Cercle Villeneuvois qui vous propose son loto dominical à Villeneuve-sur-Lot. C'est dimanche à 20h30. Et pour les amateurs de belote, ils ont rendez-vous jeudi à 21h pour le concours de belote organisé par l'Arc Club de Fumel. C'est à la salle des fêtes de Valeil.
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0: Est-ce que tu comprends ce qu'elle dit ?
1: Je l'entends, oui, mais c'est du charabia, je comprends rien du tout.
0: Moi, si.
2: Salut à tous, Steven Spielberg signe son grand retour au cinéma avec Disclosure Day, un thriller de science-fiction autour d'une révélation qui pourrait bouleverser l'humanité, la preuve que nous ne sommes pas seuls dans l'univers.
3: Du mensonge dure depuis 79 ans. Il faut que ça cesse.
1: Qu'est-ce que tu vas faire ?
0: Je vais tout révéler au monde entier.
2: Entre peur, fascination et chaos, Spielberg replonge dans les thèmes qui ont fait le succès de Rencontre du troisième type. Emily Blunt, Josh O'Connor et Colin Firth sont au casting.
4: Bruno.
5: Oui ? Quoi ?
4: Ça va te paraître complètement farfelu au premier abord, mais il faut que tu me fasses confiance.
5: Okay.
2: À l'affiche aussi, Le Vertige signé Quentin Dupieux, son tout premier film d'animation. Dans cette comédie absurde et décalée, Jacques débarque chez son ami Bruno pour lui annoncer une révélation incroyable. Selon lui, l'humanité entière vivrait dans une simulation.
6: Oh là ! Ah merde ! Oh là là, ça y est, je perds les os.
5: T'es sûr ?
6: Bah, tu vois bien. Ah, c'est une fille en plus !
5: Attends, ça y est, on est parents, là ?
2: Le casting est bon, retrouve Alain Chabat, Jonathan Cohen et Anaïs Demoustier. Voilà pour les sorties ciné. Bon film et à la semaine prochaine.

0: Offenbach sur Radio 4 Rock It, 10h28 dans quelques minutes. On va retrouver un nouvel invité pour notre matinale, c'est Bruno Géry, le président de l'association Territoire Nouvelle-Aquitaine.
1: Il va nous présenter l'expo des plus beaux clichés du concours photo Ma Région en Images, une expo dont le vernissage se déroulera à Miramont et ce sera ce 12 juin au soir.
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0: Invité dans notre matinale, Bruno Géry, il est président de l'association Territoire Nouvelle-Aquitaine.
1: Oui, et cette association Territoire Nouvelle-Aquitaine propose chaque année un concours photo pour valoriser notre belle région. Et donc, il y a une expo qui sera visible à Miramont-Guyenne du 13 au 26 juin. Le vernissage aura lieu la veille, vendredi à 18h. L'entrée est gratuite, ça se passera au centre multiculturel de Miramont. Bruno Géry qui nous explique le fondement de cette expo et du concours photo qu'il précède.
11: L'année dernière, on a eu plus de 6000 photos, 854 participants. On a énormément de succès et c'est ouvert à tous. Ouais. Le concours est ouvert à tous. Donc, tout le monde peut tenter sa chance pour essayer de valoriser son territoire. Et donc, parmi toutes ces photos qu'on reçoit, un jury fait une sélection d'une trentaine de photos par département. Et après, on a un gagnant par département et trois grands gagnants pour l'ensemble de la Nouvelle-Aquitaine. Mais par contre, les clichés qui sont exposés sont sélectionnés parmi les présélections. En général, par exemple, à Miramont, on va exposer entre 4 4 et 5 photos par département de la Nouvelle-Aquitaine.
1: Voilà. D'accord. Et est-ce qu'il y avait une thématique pour l'année 2026?
11: Notre thématique, c'est mettre en avant les territoires de la Nouvelle-Aquitaine. Il faut que la photo soit représentative et qu'on puisse identifier clairement qu'on est en Nouvelle-Aquitaine.
1: D'accord.
11: Parce qu'il y a des gens qui envoient des photos où, si on n'a rien qui permet d'indiquer qu'on est en Nouvelle-Aquitaine, forcément la photo sera éliminée, même si elle est très belle.
1: D'accord. Donc c'est après, souvent
11: cette année,
1: du patrimoine.
11: En collaboration avec l'Institut du Goût, on avait mis un thème, c'est l'Institut du Goût qui a primé parmi les photos présélectionnées, paysages nourriciers de la Nouvelle-Aquitaine.
1: Ah oui, du coup, en Lot-et-Garonne, on a de quoi faire.
11: Oui, moi, par exemple, en Lot-et-Garonne, oui, effectivement, il y a beaucoup, dans tous les départements de la Nouvelle-Aquitaine, on peut mettre en avant les paysages nourriciers. Parce que la Nouvelle-Aquitaine, c'est la première région agricole de France. Donc, du coup, il y a énormément de clichés qui concernent la mise en avant du patrimoine nourricier néo-aquitain.
1: Vous nous avez dit combien de photos par département exposées à Miramont, là?
11: Entre 4 et 5.
1: Entre 4 et 5. Donc, le vernissage, il aura lieu ce 12 juin à 18h. C'est au centre multiculturel de Miramont de Guyenne. L'entrée, elle est évidemment totalement gratuite. Et l'expo, elle restera visible ensuite du 13 au 26 juin. Exposition donc de belles photos de notre région Nouvelle-Aquitaine, organisée par l'Asso Territoire Nouvelle-Aquitaine. Merci Bruno Géry.
11: Merci à vous. Bonne journée.

C'est vrai qu'il fait un temps superbe pour un dimanche de février. Y a ceux qui bronzent déjà sur l'herbe et ceux qui s'inquiètent des degrés. Les éléments sont en colère.

Et on le sait, hein, c'est, les grands-mères ont toujours raison. Il n'y a plus de saison, c'était Gauvin Serre sur Radio 4. Il est 10h38, on va revenir à notre journée mardi 9 juin avec quelques événements. On va commencer par un saut dans l'Antiquité, le 9 juin 68 après Jésus-Christ. Rome assiste à la fin brutale du règne de l'empereur Néron. Acculé par les révoltes et abandonné par une partie de ses soutiens, il met fin à ses jours. Et sa disparition ouvre une période de grande instabilité dans l'Empire romain, connue sous le nom de l'année des quatre empereurs. Un basculement majeur dans l'histoire impériale. Allez, on va avancer de près de deux millénaires. Le 9 juin 1815, alors que l'Europe sort des guerres napoléoniennes, le congrès de Vienne arrive à son terme. Les grandes puissances redessinent la carte du continent pour établir un équilibre après la chute de Napoléon. Le congrès de Vienne permet également la discussion sur la libre circulation navale, l'abolition de la traite négrière et la mise en avant de la neutralité de la Suisse et de la Savoie. C'est un moment fondateur de la diplomatie moderne qui va structurer les relations européennes pendant des

une étape clé dans la stabilisation des Balkans après des années de conflits. Voilà ce qui s'est passé un 9 juin dans le monde, 10h39. Bob Marley sur Radio 4, No One, No Woman, No Cry, 10h40.

Dans quelques minutes, c'est Daniel Balavoine qui va nous rejoindre avec son titre « Mon fils, ma bataille ». Avant 11h, on a également une chronique sur le don d'organes et bien sûr de la musique jusqu'à 11h avant de retrouver Kylian Tanguy pour un point sur l'actualité, le programme télé aujourd'hui. En ce mardi 9 juin 2026 à 21h10 sur TF1, on retrouve Koh-Lanta, saison 28, épisode « Les reliques du destin », présenté bien sûr toujours par Denis Brognard. L'émission de survie tournée aux Philippines continue de mettre les aventuriers à rude épreuve entre épreuves physiques, stratégie et tension sur le terrain. À la même heure, 21h10 sur France 2, place à la fiction et historique, un documentaire « Colonna, une tragédie corse », épisode 1, le militant. Le documentaire revient sur le parcours d'Ivan Colonna et sur le contexte politique corse des années 70, entre montée du nationalisme, clandestinité, fracture familiale et idéologique. Sur France 3 également, à 21h10, « C'est qui le chef ?» propose un téléfilm porté par Michel Simès. On y suit un chef cuisinier médiatique

0: marque déchue, contraint de rebondir en travaillant dans l'ombre du jeune influenceuse culinaire en pleine ascension. À 21h sur Arte, le documentaire TikTok, un réseau sous influence. Un documentaire qui s'intéresse à l'ascension fulgurante du réseau social chinois et aux enjeux massifs liés aux données personnelles et à la puissance de la plateforme dans le monde. Ces documentaires sur Arte à 21h. Du côté d'M6 à 21h10, Mario au premier regard. Alors hier, il y avait une émission. Aujourd'hui, c'est la saison 10 et il propose un épisode spécial. Que sont-ils devenus ? Il y a des anciens participants qui reviennent sur leur parcours amoureux, leur rupture ou leurs histoires toujours en construction après l'expérience de l'émission. À 21h25 sur TMC, ce sont les reportages de Martin Veil qui s'intéressent aujourd'hui à une question très actuelle. Que fait-on si la guerre revient en Europe ? L'enquête explore les mutations géopolitiques, les discussions politiques et la préparation des armées européennes. Enfin, côté cinéma, la soirée démarre à 21h10 sur TFX avec un film culte. Flashdance, sorti en 1983 et réalisé par Adrian Lynn, il raconte l'histoire d'Alex Owens, une jeune femme issue d'un milieu modeste à Pittsburgh, le jour où elle travaille comme ouvrière dans une aciérie, un univers dur et très masculin. Et le soir, elle se produit dans un cabaret pour compléter ses revenus. Mais derrière cette double vie, Alex nourrit un rêve plus grand, intégrer une école de danse professionnelle, passionnée, autodidacte, elle s'entraîne sans relâche, portée par l'espoir de transformer sa vie. Le film est devenu emblématique des années 80, notamment pour sa bande-son que vous entendez en fond, Irene Cara, What a Feeling, et ses scènes de danse devenues cultes. En parallèle, toujours à 21h10, RMC Story diffuse et rediffuse un autre grand film. Là, il est français. Ah,
1: c'est magnifique.
0: Ramani, hein ? On adore. Le Professionnel, réalisé par Georges Lautner en 1981 avec Jean-Paul Belmondo dans l'un de ses rôles les plus marquants. Il y incarne Jos Beaumont, un agent secret envoyé en mission en Afrique pour éliminer un chef d'État. Mais la situation bascule lorsque ses propres services le trahissent et l'abandonnent en pleine opération. Après avoir survécu à des années d'emprisonnement et de torture, il revient en France animé par un désir de vengeance. Il découvre alors que sa cible est désormais protégée par l'État français, devenu un invité diplomatique. S'engage alors à un thriller tendu où l'agent déchu va préparer méthodiquement sa revanche dans un climat de trahison, de manipulation et de règlement de compte au sein même des services secrets. On vous l'a dit.
2: Finale exceptionnelle.
0: Ne dis pas la fin.
2: Il
0: on la connaît pas.
2: La cour, cet hélicoptère, mille vents marchands, il traîne un peu.
0: Arrête. Un film devenu culte du cinéma d'action français, porté par l'intensité bien sûr de Belmondo et la tension permanente de l'intrigue. C'est ce soir sur RMC Story à 21h10, Le Professionnel.
3: Allez, quelques petites choses à vous proposer également. Cet après-midi, tiens, par exemple, si vous ne savez pas quoi faire, atelier couture pour tous les niveaux, pour tous les projets. Ça se passe à La Cabane, rue des Girondins, c'est à Villeneuve-sur-Lot, c'est de 14h à 17h. Toujours à Villeneuve ce soir, 18h, un atelier d'écriture, l'atelier mensuel qui est proposé par plusieurs intervenants, c'est gratuit. C'est à la bibliothèque de Villeneuve. Et puis notez sur vos tablettes une rencontre exceptionnelle, conférence témoignage sur la déportation, l'histoire, ma mémoire, notre devoir, c'est Lily Léniel, survivante des camps de concentration, témoin de la Shoah, qui viendra témoigner vendredi soir à 20h30, une nouvelle fois à l'initiative de l'association Mémoire Vive de la Capelle Biron. Ça se passe dans la salle polyvalente de la Capelle et c'est vendredi soir 20h30. L'entrée est bien sûr libre.
0: Merci beaucoup Pierre-Anthony, on vous laisse là avec un peu de Jean-Paul Melbondo et Le Professionnel sur Radio 4, mais on va revenir avec un Daniel Balavoine. Fringant avec mon fils, ma bataille, 10h48, ensuite la chronique sur le don d'organes.

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1: Depuis 2023, plus de 1300 greffes de foie sont réalisées par an en France, sauvant des vies et redonnant espoir à des patients en situation critique. Aujourd'hui, découvrons l'histoire d'Éric Bulle-Haussmann, un patient qui a fait face à l'adversité avec courage et détermination.
2: Quand j'étais jeune, à 23 ans, j'ai fait une hépatite et ensuite j'ai commencé à déclencher ce qu'on appelle une NASH, non-alcoolique stéatose hépatique, la fameuse maladie du foie gras. Et je suis passé de 63 kg à 143 kg à l'âge de 57 ans. Je suis passé en insuffisance hépatique sévère. Le pronostic était d'une survie de 3 semaines. Très court, on pense beaucoup à beaucoup de choses. Et j'ai eu la chance d'avoir un donneur qui m'a permis d'être greffé en extrême urgence. Aujourd'hui, je suis content d'être vivant. Je remercie tous les jours cette famille de donneurs et ce donneur.
1: Éric, pourquoi c'est important de parler du don d'organes ?
2: C'est capital d'en parler entre ses proches. Tout le monde croit qu'avec les législations, on est tous donneurs. Mais c'est pas aussi simple que ça. Parce que pour être donneur d'organes, il faut être en mort encéphalique. C'est en général des morts brutales. Et les proches ne sont pas prêts à ça. Et si jamais ils n'en ont parlé avant, c'est très compliqué de ne pas dire non parce qu'on a peur. Et aujourd'hui, si tout le monde pouvait en parler, on diminuerait ce taux de refus.
0: Don d'organes. Et si vous en parliez à vos proches ? Le 22 juin, c'est la journée nationale du don d'organes. En parler de son vivant, c'est soulager ce qu'on aime.
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0: Bonne matinée, il est 11h. Tout de suite, les infos.
10: Bonjour à tous. La mère d'une fillette de 11 ans qui avait dénoncé un viol de Jérôme Barella dès 2025 va porter plainte contre l'État après la mort de Liana. Une plainte pour faute lourde sera déposée. Une procédure pénale contre les enquêteurs et les magistrats pour mise en danger de la vie d'autrui et non-assistance à personne en danger sera également émise. Jérôme Barella, qui est actuellement en détention à Auch, il devrait être bientôt placé à l'isolement. Un moyen d'éviter tout contact avec d'autres détenus. Une réunion est organisée par Sébastien Le Cornu ce matin pour parler de la protection de l'enfance. Garde à vue prolongée de 24 heures pour Patrick Bruel. Le chanteur est visé par deux nouvelles plaintes pour viol déposées au tribunal judiciaire de Nanterre. L'une vient d'une ancienne Miss Alsace. Les faits remonteraient à 2008. L'autre a été déposée par une kinésithérapeute. Elle affirme avoir rencontré Patrick Bruel après un concert à Grenoble en 2000. Patrick Bruel continue de contester les accusations. Karim Bouamran, candidat à l'élection présidentielle de 2027. Le maire socialiste de Saint-Ouen-sur-Seine l'a annoncé ce matin. Il veut apporter une candidature ancrée dans le réel, selon ses mots, et se dit capable de rassembler la gauche. L'UPS assure vouloir défendre une France humaine, forte et qui protège. Sébastien Delogu, convoqué aujourd'hui devant le tribunal correctionnel de Marseille, le député est accusé d'avoir diffusé des documents personnels volés sur les réseaux sociaux. Il risque notamment une peine d'inéligibilité. Les Français continuent d'épargner, mais sans prendre de risques, c'est ce que dit une étude de l'IFOP, Virginie Quénon.
11: Oui, les ménages mettent en moyenne 18% de leurs revenus de côté, un niveau très élevé comparé au reste de l'Europe. Pourtant, la grande majorité privilégie toujours les placements les plus sûrs, comme le livret A ou les livrets réglementés, et ce malgré les rendements faibles. Seuls 3% des épargnants disent investir dans des produits plus risqués mais potentiellement plus rentables, comme la bourse ou certains plans d'épargne, un chiffre en baisse depuis 2 ans. Les spécialistes parlent d'une aversion au risque très française. Et autre tendance marquante, de plus en plus de Français laissent simplement leur argent dormir sur leur compte courant. La plupart des Français se disent très prudents.
10: Les précisions de Virginie Quiénon. Et puis du basket, les Spurs se relancent face aux Knicks en finale NBA. San Antonio, l'équipe de Victor Wembanyama s'est imposée 115 à 111 face à New York lors du match 3. Wembanyama a notamment inscrit 32 points et capté 8 rebonds. Les Spurs recollent à 2-1 dans la série. Prochain match dans la nuit de mercredi à jeudi. Voilà pour l'essentiel de l'actualité. Bonne journée à tous.

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1: Bonjour, bonjour à tous. C'est le prix Benjamin Boutin et les 1800 mètres du parcours corde à gauche à l'hippodrome de Compiègne qui sera le théâtre du Quintet Plus de ce mardi 9 juin 2026. Réservé aux seuls chevaux âgés de 3 ans, ils seront 16 au départ vers 18h30. En tête de notre sélection, le 11, Faolio, pris en note lors de sa dernière prestation, rallongé pour l'occasion, il peut l'emporter. Suivi du 5, Hendrix, qui peut surmonter sa récente pénalisation. Le 10, Zelzara, peut à très belle cote prendre une place sur le podium. Le 4, Zarlan, doit être racheté en confiance. Et enfin, le 14, Samor, confié à Maxime Guyon pour l'occasion. Il complétera notre sélection. Une sélection que vous pouvez retrouver sur ma chaîne YouTube Tom Kazak, les pronostics hippiques avec mes dernières minutes. Donc, notre choix aujourd'hui. Premier, le 11, Faolio. Second, le 5, Hendrix. Troisième, le 10, Zelzara. Quatrième, le 4, Zarlan. Cinquième, le 14, Samor, le second choix, le 8, le 13. Et là, c'est à vous la fortune.
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0: The Door on My Shoulders sur Radio 4, il est 11h14.
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0: 11h14, dans quelques minutes, Pierre-Anthony, on va avoir des invités dans nos studios. Ils sont déjà là, ils sont en train de se mettre en place. Et on va parler avec eux de la Coupe du Monde qui arrive à grands pas.
2: Oui, parce que ce sont des musiciens et ils ont créé un hymne pour la Coupe du Monde. Tous deux sont à jeûner. On a Immense avec nous et on aura LAZ, tous deux forment un duo artistique basé du côté d'Agen. On va en parler avec eux de leur nouveau titre dans quelques minutes.
0: À nous la victoire. J'espère que c'est prémonitoire par rapport au trajet de l'équipe de France aux États-Unis qui doivent partir là, du côté de Boston, au Massachusetts, avant de débuter cette Coupe du Monde. On revient bien sûr avec ce duo artistique à Genève dans quelques minutes sur Radio 4. Et on ne pouvait pas bien sûr manquer Shakira, Waka Waka. Ça, c'était en 2010, les amis.
2: C'est pas de bons souvenirs.
0: Pour nous, non.

0: déjà 16 ans. La Coupe du Monde 2010 en Afrique du Sud, c'était l'hymne de la Coupe du Monde. Waka Waka, c'était Shakira sur Radio 4. 11h18.
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0: On parle de la Coupe du Monde sur Radio 4 avec nos invités dans le studio, Pierre-Anthony.
2: Ouais, la Coupe du Monde de foot avec nos invités qui, eux, sont des artistes. On a avec nous Immense et LAZ. Tous deux sont en couple. C'est un duo artistique basé à Agen. Bonjour à vous deux.
3: Bonjour.
2: Et merci d'être venu nous voir au studio pour nous raconter votre histoire. Alors, votre histoire, c'est celle du titre, d'un titre qui s'appelle À nous la victoire, un titre que vous avez composé en soutien à l'équipe de France de foot pour la Coupe du Monde. On l'entendra à l'issue de cette interview. Déjà, parlons de vous. Alors, vous, LAZ, vous êtes. Alors, votre prénom, c'est Lazare, votre vrai prénom.
4: C'est ça.
2: Vous êtes chargé d'affaires pour le compte d'EDF, responsable de projet. Et vous, Immense, vraiment, la musique, c'est votre truc. Depuis toujours, vous baignez dedans.
3: Ah oui.
2: Alors, expliquez-nous un petit peu votre parcours. Parce que vous êtes, je crois, quand même un duo assez jeune. Vous débutez un petit peu dans la musique alors que vous y êtes depuis toujours. Expliquez-nous, Immense.
3: Bonjour à tous les spectateurs ou téléspectateurs, voilà.
2: Auditeurs,
3: voilà,
2: c'est bon,
3: on préfère comme ça.
2: Racontez-nous votre histoire.
3: Moi, donc, je dirais, depuis toute petite, j'accompagnais mon père, ma mère à la chorale. Et c'est comme ça que j'ai fait mes premiers pas dans le milieu de la musique. Et en grandissant, j'ai intégré des chorales et par la suite des groupes gospel. Mm-hmm. Et c'est devenu une passion pour moi.
2: Mmh. Donc vous chantez depuis toujours?
3: Oui, je chante depuis toujours et je dis pourquoi pas entamer une carrière.
2: Oui.
3: Puisque je me sens bien dedans.
2: Vous vous sentez bien dedans. Et pour entamer cette carrière, qui de mieux que d'être accompagné par votre mari, par votre conjoint, Lazare, LAZ, donc. Alors, la chanteuse, c'est plutôt Immense, hein, et vous êtes plutôt l'arrangeur musical. De vous deux n'est véritablement musicien, par contre, vous composez la musique.
4: Tout à fait. Alors, c'est vrai qu'on fait tout de A à Z, sauf la partie arrangement, mixage et production pure de la musique,
2: oui,
4: pour que ça devienne un master. Mais voilà, en ce qui concerne les paroles, ben, on écrit nos lyrics, on les interprète, et puis on pose nos voix, et ensuite on envoie à un arrangeur pour faire le reste.
2: D'accord.
4: Voilà.
2: Mais vous chantez quand même aussi, vous?
4: Mais alors, oui, totalement. C'est par la force des choses que du coup, je suis rentré dans la musique. Même si, effectivement, j'aime beaucoup la musique. Alors, moi, ma carrière, c'est en plusieurs étapes. Parce que j'ai grandi dans le 19e à Paris.
2: D'accord.
4: J'ai beaucoup écouté la musique, hein, comme tout le monde, le rap, R&B et conso. J'aimais beaucoup la musique, mais bon, voilà, je ne m'étais jamais engagé dedans. Ensuite, arrivé à Agen, lorsque j'ai rencontré Immense, j'ai entendu sa voix et je me suis dit, tiens. Et j'ai écrit un petit lyrics pour lui donner, parce que j'avais à l'époque envie de remercier les grands-parents.
2: D'accord.
4: Donc j'ai écrit un lyrics et je lui ai fait poser sa voix et j'ai trouvé ça superbe. Et je lui ai dit, écoute, ça te dirait de chanter? Si ça t'intéresse, je peux t'écrire des lyrics parce que j'en ai plein la tête. Mmh. Et donc voilà, et c'est comme ça que c'est parti.
2: Voilà. Et donc là, aujourd'hui, vous avez combien de chansons à votre actif?
4: Alors, aujourd'hui, on a un album de 14 titres.
2: D'accord.
4: Donc, dont À nous la victoire fait partie, est un des titres. Donc, il reste deux morceaux à terminer, à finaliser pour que l'album soit prêt.
2: Ok, donc l'album, il est en cours de finalisation et on le retrouvera sur les plateformes ensuite, j'imagine.
4: Totalement.
2: Spotify,
4: Deezer, il y a déjà une partie de la musique qui est déjà sur les plateformes.
3: Certains titres sont déjà disponibles sur les plateformes.
4: Totalement.
2: Et alors, pourquoi avoir décidé de composer un titre pour le foot? Vous êtes fan de foot, Immense, vous aussi?
3: Oui, très fan de foot. Oui, très fan de foot parce que moi, depuis longtemps, je suis le foot. J'étais très fan de Chelsea.
2: Oui.
3: À cause de Didier Drogba.
2: Oui, d'accord.
3: Et arrivé ici en France, c'est vrai que étant en Côte d'Ivoire, je suivais également l'équipe de France. Mais c'est arrivé ici que j'ai commencé plus à m'intéresser à l'équipe de France. Et
4: oui, parce que...
3: voir leur parcours, ils nous inspirent. Ils ont une certaine performance qui donne à croire en eux. Et...
4: une vraie énergie populaire quand ils jouent. Et du coup, bah, c'est finalement ça qui nous a inspirés. Et on s'est dit, mais tiens, pourquoi est-ce qu'on n'écrirait pas quelque chose pour l'équipe de France ? C'est vrai qu'on y pensait comme ça, mais ce qui nous a déclenché, c'est l'approche du mondial. Mmh. Et là, on s'est dit, tiens, il faut vraiment faire quelque chose. On est musicien, on aime bien partager des choses autour de nous, des choses vraies. Et donc là, on s'est dit, allez, il faut y aller, on va le faire.
2: Et ce titre, vous l'avez terminé quand ? Vous l'avez composé là, récemment ?
4: Alors, je dirais qu'il date à peu près de 6 mois. Je ne me souviens plus exactement de quand ça a été concrétisé, mais ça date à peu près de 6 mois. C'est
3: oui,
4: à peu près ça.
3: À peu près de 6 mois, mais il a été mis en ligne, je crois, il y a 3 mois, parce qu'on a vraiment pris le temps de travailler, de trouver les mots justes, à s'inspirer vraiment de l'atmosphère, de tout ce qui entoure les bleus. Et
4: faut dire qu'on est parti aussi surtout de l'expérience vécue de la Coupe du Monde 98, en tout cas de toute, on va dire, de chaque fois que la France a gagné la Coupe du Monde. On a regardé les vidéos, on s'est inspiré de l'énergie qui dégageait.
2: Vous étiez en France déjà, Imen, 198
3: Non, moi je suis en Côte d'Ivoire.
2: Ouais. Et vous avez ressenti malgré tout la victoire de la France, ça s'est ressenti en Côte d'Ivoire.
3: Oui, ça s'est ressenti en Côte d'Ivoire.
4: Ah oui, la Côte d'Ivoire, c'est la France.
3: La Côte d'Ivoire, on dira, c'est la France, parce que c'est notre... Et donc c'était beaucoup de joie, j'étais vraiment petite, mais on suivait le foot avec papa, qui aimait beaucoup le foot, voilà. Mmh. Et du coup, à revisionner les images et celle de la dernière coupe que les Bleus ont remportée, voilà, tout le peuple qui était émerveillé, qui était satisfait de leur parcours. Voilà, ça nous a inspiré certaines paroles. Et...
2: donc là, on va gagner. Vous êtes sûr du coup, là ?
4: Alors, nous...
3: là, pour nous, c'est une conviction, quoi. C'est une conviction.
4: Effectivement, on a cette conviction. Alors, être sûr à 100%, il y a toujours un risque. Mais toutefois, on leur apporte vraiment toute notre énergie et on les soutient à fond.
2: Oui,
4: et
2: parce que c'est vrai, on va l'écouter, mais c'est un titre très, très positif. Vous l'avez déjà chanté en public, vous avez déjà... cela, je crois que vous allez vous produire prochainement, il y a la fête de la musique qui approche.
4: Tout à fait.
3: Oui, nous l'avons déjà chanté en public, c'était à la Foire de Paris, le 6 mai dernier. Et voilà, c'était magnifique.
2: Ouais, j'imagine.
4: Ce qui était étonnant, c'est que les gens l'entendaient pour la première fois, et puis ils s'arrêtaient, et puis nous regardaient, ils s'approchaient pour écouter, et certains ont commencé à
3: fredonner, surtout le refrain avec nous.
4: Et ça, c'était intéressant, c'était quand même pas mal.
2: Et vous chanterez aussi pour la fête de la musique, ce sera à Agen, vous êtes prévu déjà dans le programme.
4: C'est ça, tout à fait.
2: Bon. Et alors je crois, vous avez une fille qui s'appelle Adassa, qui a un peu plus de 3 ans.
3: 3 ans et 6 mois,
2: 3 ans et demi, et que l'on entend au début du morceau, elle a participé aussi, elle chante un peu.
3: Oui, elle chante beaucoup. Elle s'intéresse à la musique parce que maman chante à la maison.
2: Bien sûr, bah oui.
3: Et ce qui est marrant, je dirais, c'est que quand on a commencé à composer à nous la victoire, on a essayé de trouver la manière de chanter, comment est-ce qu'on allait dire le refrain, parce que le ohé, ohé, il y a plusieurs façons de dire le ohé, et surtout quand on est dans les stades. Et nous, on voulait trouver quelque chose de vraiment particulier. Et on a essayé plusieurs fois, Adassa ne s'y intéressait pas vraiment. Mais quand on a dit « oh ouais », là, bon, elle a fait un tic et elle s'est approchée. Elle a commencé à répéter avec moi, avec nous, et voilà quoi. On a dit « tiens, toi, tu dois poser », parce que c'est vraiment les enfants, les personnes de tout âge qui donne l'énergie pour les Bleus.
2: Et ben on va l'écouter justement, ce morceau « À nous la victoire » avec Adassa qui débute le morceau que l'on entend dès le début.

0: Hadassa, donc, que l'on vient d'entendre avec vous deux, Immense et LAZ, à nous la victoire en soutien à l'équipe de France de foot, un hymne donc qui, on l'espère, va se populariser partout dans le pays et pourquoi pas. Quand même, une petite question, la France, on est dans le groupe I avec l'Irak, la Norvège et le Sénégal. Le premier match, ce sera dans tout pile une semaine, ce sera le 16 juin à 21h contre le Sénégal. La Côte d'Ivoire est dans le groupe E, pas simple, le groupe E, notamment il y a l'Allemagne dedans, et la Côte d'Ivoire, son deuxième match, ce sera contre l'Allemagne le 20 juin. Et alors, je viens de regarder les projections, potentiellement, si jamais la Côte d'Ivoire sort deuxième du groupe, ce qui n'est pas impossible derrière l'Allemagne, et que la France sort deuxième du groupe, imaginons que le Sénégal soit devant, ce n'est pas non plus totalement impossible, même si on espère être premier. La France et la Côte d'Ivoire pourraient s'affronter en 16e de finale. Et là, du coup, Immense, vous seriez dans quel état d'esprit? Vous seriez supporter de la France ou de la Côte d'Ivoire?
1: Ça sera du « on gagne ou on gagne ».
0: Voilà. Oui, c'est ça.
2: Bon, que le meilleur gagne.
0: Que le meilleur gagne, mais si c'est la France, c'est mieux.
1: Oui, si c'est la France, c'est mieux. Et si c'est la Côte d'Ivoire, ok, on a gagné. Mais c'est du « on gagne ou on gagne
0: ». Vous, en revanche, LAZ, vous êtes né dans le 19e, vous êtes français, donc là, on est pour la France.
2: Alors, non, je ne suis pas né dans le 19e, je suis né en Côte d'Ivoire.
0: Ah, et vous
2: suis,
0: aussi, voilà, d'accord.
2: Tout à fait, je suis arrivé ici très très jeune, en fait.
0: Bon, merci à tous les deux d'être venus nous voir, Immense et LAZ, pour, vous êtes un duo artistique, hein, vous vivez à Agen, et vous êtes venus nous présenter à nous la victoire, en espérant que ce titre soit prémonitoire.
1: Exactement, espérant que ce titre trouve son public
0: aussi
1: et que
0: et on pourra vous
1: la
0: applaudir.
1: France puisse remporter pour qu'on puisse bien jubiler avec à nous la victoire.
0: Il y a d'autres concerts prévus, on pourra vous voir à Agen pour la fête de la musique. Il y a d'autres dates prévues ou pas cet été?
2: Pour le moment, non. C'est en cours de préparation, mais on attend des retours.
0: Merci beaucoup d'être venu nous voir.
2: Merci à vous.
0: Excellent retour à Agen. Au revoir.
1: Merci,
0: à
1: très bientôt. Au revoir.

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0: Can You sur Radio 4. Dave Fanley. Un petit peu de douceur et de poésie entre 11h et midi sur votre radio. Il est 11h46. Pierre-Anthony, tu as quelques événements à nous annoncer, des événements qui vont se dérouler demain.
1: Oui, quelques événements qui vont se dérouler tout au long de cette journée de demain, des choses à vous proposer. Tiens, pourquoi pas aller faire du sport, ça c'est plutôt pour les enfants, ça s'appelle Sport à vie, au City Stade, Parc François Mitterrand, c'est à Villeneuve-sur-Lot, animé par un médiateur jeunesse du Point Jeune, de 13h30 à 16h30. Une bonne séance de sport et on termine ça par un goûter sain et gourmand proposé par la régie du territoire avec son Cuisibus. Du côté d'Aimé, tiens par exemple, les histoires sonores et musicales, c'est Étienne Roux qui nous propose ça à la bibliothèque. C'est gratuit, le rendez-vous est donné demain à 10h. Et puis parallèlement, de 10h à 18h, toujours à Aimé, il y a une balade sonore qui est proposée par le jardin de Sally. Vous pourrez dans l'après-midi à 15h au Moulin d'Aimé participer à un atelier de création de jardin de plantes aromatiques, pourquoi pas. Et puis à la librairie La Mauvaise Herbe à 16h, c'est gratuit et c'est toujours à Aimé. Il y a Mélanie Lee qui va lire des histoires pour les enfants. Voilà ce qui nous est proposé demain dans notre région. J'ai d'autres trucs, mais je pourrais vous le donner après.
0: Allez, 11h47, si on a encore un petit peu de temps, tu pourras donner quelques événements et à midi, on va te retrouver hein, pour le journal de Radio 4. Pierre-Anthony, on va revenir sur ce rassemblement à Villeneuve suite à l'affaire de l'IANA.
1: Oui, rassemblement hier soir partout en France. Alors à l'échelle du pays, il y a eu quand même 60 000 personnes qui se sont réunies un petit peu partout. Chez nous, c'était 6 000 en Lot-et-Garonne et notamment une cinquantaine du côté de Villeneuve-sur-Lot où tu étais hier soir. On entendra quelques réactions de personnes présentes.
0: Et ce sera le journal de Radio 4 à midi. Tout de suite, la musique revient sur votre radio. David Bowie, Let's Dance.

0: Ouais, deux autres petits rendez-vous dans la journée de demain. Le vernissage d'une expo qui se déroulera en deux temps demain à Villeneuve-sur-Lot à 11h et à 15h. C'est une expo qui s'appelle Nourriture, créée par les ateliers d'art plastique, de peinture custom et de peinture tout support de Villeneuve-sur-Lot. C'est dans le hall d'accueil du centre culturel. L'expo, elle est visible depuis hier et jusqu'au 26 juin. Et le vernissage aura lieu demain, donc à 11h et à 15h. C'est une expo qui est mise en scène également par Anne-Sophie et Laurent Barre. Et puis je donnerai n'importe quoi, voilà l'intitulé de ce spectacle proposé par la compagnie Perbaco à Miramont-Guyenne, c'est au centre culturel Castanet, ce sera ce 10 juin à 16h demain après-midi, donc inspiré du conte Tracassin des frères Grimm. Je donnerai n'importe quoi donc qui sera joué demain, c'est pour les enfants à partir de 6 ans. Les tarifs, ils vont de 4€ à 10€, c'est au centre culturel de Miramont, c'est demain à 16h.
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0: Je suis fan.
1: Pascal Obispo fan pour arriver tranquillement à l'heure du déjeuner. Et oui, il est midi et on vous souhaite un très très bon appétit à l'écoute de Radio 4. 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Mardi 9 juin, c'est le moment de faire le point sur l'actu local, une nouvelle édition du journal de Radio 4, Pierre-Anthony Épinette.
2: Le procès en appel de Yacine El Azizi touche à sa fin devant la cour d'assises du Gers. C'est ce matin, l'avocat général Pierre Senès a requis 30 ans de réclusion criminelle, soit la même peine qu'en première instance pour la mort de la gendarme Mélanie Lemay, percutée lors d'un barrage routier à Port-Sainte-Marie en juillet 2020. Pour l'accusation, le trafic de stupéfiants est au cœur du dossier. Le magistrat estime que l'accusé qui transportait de la cocaïne était prêt à tout pour échapper aux gendarmes. Il a décrit une course-poursuite démentielle menée à plus de 130 km qualifié de chronique d'une mort annoncée. La défense continue de plaider l'homicide involontaire. Yacine El Azizi affirme n'avoir jamais vu la gendarme avant l'impact. Une version rejetée par l'avocat général qui considère que les faits relèvent de violence volontaire ayant entraîné la mort sans intention de la donner. Le verdict, il est attendu dans les prochaines heures. On poursuit cette édition avec la colère de tout un pays avec, dans le cadre de l'affaire Liana. Hier soir, près de 60 000 personnes se sont réunies partout en France, 6 000 au total dans la région Nouvelle-Aquitaine. On recense par exemple près de 2 milliers de personnes qui se sont retrouvées à Agen devant le palais de justice à l'appel de l'association Mouvement Enfants pour rendre hommage à la collégienne de 11 ans retrouvée morte dans le Gers. Plusieurs intervenants ont dénoncé les défaillances dans la protection de l'enfance et les lenteurs judiciaires. Cette colère, en plus de ça, fait écho à d'autres dossiers du Lot-et-Garonne, comme par exemple cette mère de famille à Genèse qui dénonce ainsi plus de 5 ans d'attente dans une affaire de viol sur mineur, sans oublier l'affaire de Sérignac-sur-Garonne dont je vous reparlais hier. Et cette mère de famille à Agen estime que les victimes et les proches doivent évidemment sans cesse relancer la justice pour faire avancer les procédures. Les manifestants ont appelé à mieux écouter la parole des enfants et à renforcer leur protection. Écoutez quelques témoignages recueillis hier soir à Villeneuve-sur-Lot, où une cinquantaine de personnes s'étaient rassemblées devant la porte de Paris.
3: Je pense que c'est juste le reflet de ce qui se passe depuis des années, en souterrain ou moins en souterrain, mais en tout cas, il ne se passe pas grand-chose. Et je pense que là, ça provoque beaucoup, beaucoup d'indignation. Je pense que ça met vraiment en lumière, en fait, le sentiment d'impunité des agresseurs aujourd'hui en France. Et en fait, ils ont raison de se sentir en toute impunité parce qu'il ne se passe rien quand ils agressent et qu'ils se font attraper. Moi, je suis maman de deux filles et je pense qu'aujourd'hui, c'est très compliqué pour une maman de dire à son enfant, surtout s'il t'arrive quelque chose, dis-le-moi, parce que la justice te protégera, parce que aujourd'hui, ni moi ni la justice, on peut la protéger puisque ceux qui sont censés faire leur travail ne le font pas.
4: Je partage vraiment le même sentiment d'un système qui est tellement bien ficelé pour que jamais aucune plainte n'arrive ou n'atteigne, n'aboutisse, ne soit entendue et correctement prise en compte. C'est tout le système qui est à revoir. C'est effrayant, effrayant.
5: Mon sentiment, il n'est pas trop descriptible. Je crois que tout le monde est très en colère parce que c'est quelque chose qui n'aurait pas dû arriver. Et je pense que pour une fois, c'est partagé de tous, quoi. Je ne sais pas si ça peut faire bouger les choses ou si c'est juste un moyen de se rassembler avec des gens qui pensent comme nous et de s'assurer qu'il n'y a pas que des grosses merdes dans cette société, quoi. Ce n'est pas la première affaire, ce ne sera sûrement pas la dernière. Et ça n'a jamais trop changé. Donc je crois que comme ils ont dit, si on passe à autre chose, je ne suis pas sûre que ça change tant que ça. Parce que derrière les pédocriminels et les violeurs qui sont en liberté, c'est qu'il y a un système qui les protège. Et dans ce système qui les protège, il y a quand même des gens. On a beau dire, on ne veut pas de tête. Mais moi, je ne suis pas d'accord avec ça. Moi, je veux des têtes. Et je pense qu'il y en a beaucoup.
2: Les propos recueillis hier par Patrice Couturier à Villeneuve-sur-Lot. On poursuit avec cette émotion immense à Aurillac-sur-Dreau hier pour les obsèques d'Alexandre Dadalt. Plusieurs centaines de personnes sont réunies pour rendre un dernier hommage au maire de la commune, décédé à 45 ans, des suites d'une chute accidentelle. L'église du village était trop petite pour accueillir la foule composée de proches d'élus, d'acteurs associatifs, économiques et institutionnels. Réélu en mars pour un deuxième mandat, Alexandre Dadalt était également vice-président de la communauté de communes du Pays de Duras et dirigeant de l'entreprise Viniprix. Au cours de la cérémonie, famille et amis ont salué un homme engagé, rassembleur et profondément attaché à son territoire. Le 28 mai dernier, sur la voie verte de Sainte-Livrade, on en parlait ce matin, une promenade a viré au drame. Le petit chien de Victoria Bessière a été grièvement blessé après l'attaque d'un molosse, un chien de type staff qui circulait sans muselière, tenu par un mineur qui n'a pas su maîtriser l'animal quand il s'est jeté sur le petit chien. Depuis ce chien justement a subi plusieurs opérations. Son pronostic vital pendant un premier temps a été engagé et sa propriétaire poursuit aujourd'hui des démarches pour faire toute la lumière sur les circonstances de cette attaque et lance donc un appel à témoins. Si vous avez vu quelque chose, n'hésitez pas à contacter Radio 4 qui transmettra. On poursuit avec Villeneuve qui accueillera le 23 juin prochain la première édition de son forum santé organisé par le pôle de santé du Villeneuvois autour du don d'organes et de tissus gratuits et ouvert à tous. L'événement se déroulera de 9h à 17h sur le parvis et dans le hall de l'hôpital. Il y aura une trentaine de stands, ateliers et animations proposés autour de 5 thèmes: prévention, bien-être, jeunesse, senior et don d'organes, dépistage, gestes qui sauvent, activités sportives adaptées, sensibilisation aux addictions ou à la santé mentale seront notamment au programme. L'objectif, c'est de mieux informer le public sur le don d'organes, car malgré un soutien largement majoritaire des Français, bien le taux de refus atteint aujourd'hui plus de 37%. On y reviendra. On va conclure avec cet important mouvement de grève qui va perturber le trafic ferroviaire demain en Nouvelle-Aquitaine. Sachez-le, la SNCF annonce seulement 2 TER sur 10 en circulation dans la région, avec de fortes disparités selon les secteurs. Le trafic des TGV sera un peu moins impacté, avec environ 2 trains sur 3 qui seront maintenus. Les syndicats dénoncent notamment l'ouverture à la concurrence et certaines réorganisations internes. La SNCF recommande aux voyageurs de reporter leurs déplacements, si tant est que vous puissiez le faire. Les solutions de remplacement par bus sont limitées. Des perturbations pourraient également se prolonger jeudi matin. Et les candidats au bac sont invités à anticiper leurs déplacements. En clair, débrouillez-vous. Les voyageurs concernés par des suppressions de trains pourront échanger ou se faire rembourser leurs billets sans frais. Encore heureux. Voilà, c'est là-dessus que se referme cette édition. Merci à toutes et à tous de l'avoir suivi.
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2: Le beau temps arrive, il s'installe progressivement. Il faut encore être un petit peu patient. C'est quand même le soleil qui domine ce mardi sur l'ensemble du département, même si on a toujours par moments des passages nuageux qui viennent obscurcir le ciel. Au niveau température, c'est tout à fait supportable. 21-22 degrés à l'ombre dans l'après-midi. Il fait bon, mais pas trop chaud. Demain, ce sera exactement la même chose, avec un temps qui devrait être plutôt nuageux le matin. Un ciel toujours légèrement voilé dans l'après-midi. Jeudi, rebelote avec des températures toujours les mêmes, entre 20 et 22 degrés, annoncé au plus chaud de la journée, ce sera l'après-midi. C'est véritablement à partir de vendredi qu'on va franchir un cap. Grand soleil, ciel bleu sur l'ensemble du département Lot-et-Garonnais. Alors il fera peut-être plus frais au lever du jour, à peine 10 degrés sur l'ensemble du Lot-et-Garonne, mais un ciel bleu vraiment sans nuages, avec des températures de l'ordre de 26 ou 27 degrés à l'ombre. Samedi, ça continue, on montera d'un cran puisque le mercure atteindra les 30 voire les 31 degrés à l'ombre, avant des pointes annoncées à 33 degrés à l'ombre. Ce sera dimanche après-midi.
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2: À Saint-Sylvestre-sur-Lot, décès de Madame Catherine Angèle Camilotto, née Thor, survenue à l'âge de 89 ans. Ses obsèques religieuses seront célébrées aujourd'hui en l'église de Saint-Sylvestre-sur-Lot à 14h30. L'inhumation aura ensuite lieu au cimetière de Courbiac à Villeneuve-sur-Lot à 15h45. À Libourne et à Villeréal, décès de Monsieur Georges Gzesch, survenu à l'âge de 86 ans. Ses obsèques religieuses seront célébrées aujourd'hui en l'église Notre-Dame de Villeréal à 15h, suivi de l'inhumation au cimetière de Villeréal à 16h30, une inhumation qui aura lieu dans l'intimité familiale. À Bias, décès de Madame Maria Alice Pereira, née Texera, survenue à l'âge de 92 ans. Ses obsèques religieuses seront célébrées mercredi 10 juin en l'église de Bias à 14h30, suivi de l'inhumation au cimetière de Bias aux alentours de 15h30. Cet avis est communiqué par les pompes funèbres Laborde de Pendagenet. À Villeneuve-sur-Lot, décès de Madame Rosalie Pommier, survenue à l'âge de 91 ans. Ses obsèques religieuses seront célébrées jeudi 11 juin en l'église Saint-Cernin d'Aïs à 9h30. L'inhumation aura lieu au cimetière Sainte-Catherine dans la foulée. Un dernier hommage peut lui être rendu à la chambre funéraire de Jouy de Villeneuve-sur-Lot.

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2: Attention, aujourd'hui, une émission totalement timée.
3: Non, c'est promis. Arrête.
2: Voilà, on sait que voilà, c'était la Bérézina l'autre jour, mais là, ça va mieux. C'est bon. Je sais où j'en suis. On en est à la 5, là, c'est ça? Non, mais je plaisante.
4: Je sais plus, moi. Tu sais, avec tous ces mondes, là, je...
2: Faut rigoler.
4: Je suis un peu perdu.
2: Eh oui.
4: Il y a des... Non, mais on est... De toute façon, tout le monde sait qu'on est très organisé dans les...
2: Mais oui, toujours.
4: Et que et c'est
3: qu'on
4: comme
3: fait
4: ça,
3: semblant.
4: Et voilà, c'est pour ça que... Qu'ils nous appellent pas pour gérer la France, tu vois, je veux dire, parce qu'on serait trop, tu vois, et pas assez,
2: oui.
4: Quoi.
2: Oui, ah, mais par contre, qu'est-ce qu'on se marrerait?
4: Ah, ça, par contre, on n'aurait pas beaucoup d'argent, mais on se marrerait bien.
2: Ça, c'est sûr. Allez, tradition, première blague, Raymond, jingle, merci.
5: Alors, c'est une secrétaire, elle remarque que la braguette de son patron est ouverte. Alors, elle est embarrassée, mais elle lui dit « Patron, monsieur le directeur, la porte du garage est restée ouverte. » Un directeur perplexe ne comprend pas jusqu'à ce qu'elle lui montre. Il remonte rapidement la fermeture et lui dit « J'espère que vous n'avez pas vu la superbe Cadillac de luxe. »« Non, dit-elle, il y avait juste une vieille Volkswagen avec deux pneus crevés.
2: » C'est idiot.
4: Le crevé, c'était sa coche, non, je pense.
5: Et c'est ça, les bonnets. J'ai demandé au diable s'il restait de la place pour moi. Il m'a répondu qu'il ne voulait pas avoir de problème.
4: Il ne prend pas de risque, le mec. Non, il m'a dit que non, il n'y a pas la place. Blague, Laurence.
3: Mais bien sûr. Alors du coup, c'est un couple qui est au restaurant. Là, et il y a la serveuse qui arrive. Elle lui dit, oui, Boulange, bonjour, ça va bien, oui, tout, ouais, très bien, c'est bien, ça va. Bon, alors je peux prendre la commande parce que c'est mon métier. Bon. Et donc du coup, la nana dit, ok, d'accord. Alors par contre, moi, je mange ni de viande, ni de gluten. Alors du coup, qu'est-ce que vous me proposez? Un taxi. Hein.
2: Voilà. Alors c'est Tarzan. Il est dans la jungle.
4: Mais l'autre, t'as que j'ai pas entendu ça.
2: Oui, je fais ce que je peux, hein, d'accord. Ok, j'en connais quatre des blagues. Oui, donc voilà. Donc il est dans la jungle et puis il tombe sur un tigre. Et puis bon bah là voilà, il commence à se jauger, à se tourner un peu autour et tout. Mais Tarzan il sait, ça va partir à la frite, c'est obligé. Donc le fauve s'élance sur lui, bam, bagarre et tout, coup de griffe, coup de poing, étranglement, par-dessus la troisième corde, boum. Et puis bon, Tarzan finit par gagner, mais dans l'histoire, il laisse un bras, une jambe, une tronçonneuse. Non, pardon, un bras, une jambe et puis son machin quoi. Donc là on le rapatrie à l'hôpital le plus proche. Voilà, et puis le médecin pour le nouveau bras de Tarzan, il lui greffe un bras de gorille, tu vois. Pour la jambe, il lui greffe une patte de jaguar, tu vois.
4: Ah
2: et
4: ouais.
2: Puis pour la, il lui met une trompe d'éléphant. Donc voilà, c'est ça. Mmh. Et donc le docteur est plutôt content de lui, voilà, il trouve le résultat plutôt satisfaisant et puis il dit à Tarzan, vous êtes plutôt bien remis, les greffes ont pris, allez gambader, et puis on se revoit dans une semaine, et puis on fait un petit check, voilà. Donc Tarzan, il repart, il va gambader, machin, et puis il revient une semaine plus tard. Alors, monsieur Tarzan, alors, comment ça se passe, ce nouveau bras? Qu'est-ce que... Tarzan content, nouveau bras. Bras puissant. Ah, bien. Et la jambe? Tarzan content, nouvelle jambe. Nouvelle jambe, courir vite. Bon, et puis la stouquette, comment ça va? Oh, Tarzan, pas content, nouvelle queue. Tout le temps ramasser herbe et fourrer dans cul Tarzan.
5: Oh là là là là là.
2: Oui.
3: Oh là là.
2: Oui, bon, j'en ai...
5: Allô, le 18? Oui, il y a le feu chez moi. Vous connaissez l'origine du feu? C'était à la préhistoire, je crois, mais...
4: Et quel rapport? Alors, c'est une femme qui demande à un vieux sage chinois: cher maître, pourquoi dit-on d'un homme qui a des rapports avec beaucoup de femmes qu'il est un séducteur? Et au contraire, une femme qui a des rapports avec beaucoup d'hommes, c'est une femme de mœurs légères. En gros, une salope, quoi. Pourquoi cette différence? Et le sage chinois, il hoche la tête, il répond: sachez, chère jeune dame, qu'une clé qui peut ouvrir plusieurs serrures est un outil merveilleux, mais une serrure qui s'ouvre avec n'importe quelle clé ne sert à rien.
2: Ah oui. Ah oui, ça tacle là quand même.
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1: Laurence.
2: Oui, Yann.
1: Laurence.
2: Oui, Yann.
1: Laurence.
2: Yann.
1: Laurence.
2: Yann.
1: Laurence.
2: Yann. Alors. C'est bizarre, non? Il manquait un son.
3: Allez, bah voilà, on est à... derrière. Moi, j'allais dire Bernard, mais après, juste après, j'allais dire 6 lettres, pas mieux. Donc.
2: Qu'est-ce que vous voulez, quoi, monsieur?
3: Une expression.
2: Une expression,
3: oui,
2: bien sûr.
3: Ça te va?
2: Alors, si par exemple, je vous dis, donc je rappelle, le principe des expressions, c'est que je vous donne une phrase, vous devez trouver l'expression qui correspond, et ensuite, on cherche tous ensemble quoi, comment, pourquoi, d'où ça vient, et bisous. Voilà. Donc, si je vous dis que celui qui comprend bien ce que je veux dire.
3: Qui le dit, beaucoup consent?
2: Non.
1: Celui qui comprend bien ce que je... Déjà, la phrase pour moi, il manque un morceau.
3: Surtout de sa bouche à elle.
2: Mais c'est celui qui comprend bien ce que je veux dire. Comment je pourrais vous le dire autrement?
3: Acquiesce.
2: Ce que j'ai dit, que ce que j'ai dit en tire profit ou en fasse une attention, ça vous aide un peu? Non, mais c'est mieux hein, que celui qui comprend bien
3: oui,
2: ce que j'ai dit. Celui
3: j'ai
2: qui comprend bien ce que
3: moi.
2: J'ai dit.
3: Mais si.
4: Et là, c'est clair ou j'insiste?
2: Alors, en 8 lettres.
1: Que celui qui tire profit de ce que j'ai dit consent.
2: Non.
3: Allô, monsieur Pivot, excusez-moi, j'ai un problème là.
4: Qui ne dit rien consent.
3: Mais non, je l'ai
2: non.
3: dit ça.
4: Oui, mais
2: non. Non.
4: Ah non, mais c'est donc. Pas ça la définition que t'as dit.
2: Non.
4: Qu'est-ce que t'as dit toi?
2: Que celui qui comprend bien en tire profit. C'est mieux ça, c'est plus facile. Ouais. J'ai enlevé des mots.
3: Alors, ouais, moi, c'est-à-dire que si tu écoutes mes conseils, tu vas faire des profits.
2: Voilà, c'est ça.
4: Ah, les
2: c'est
4: conseillers ça. Ne sont pas les payeurs.
2: N'a rien à voir.
3: Ah, Carlos Ghosn.
2: Si, mais... Non plus.
1: Moi, je sais que, genre, si tu m'écoutes pas, c'est faire fi de tout bois.
2: Non.
1: Mais.
3: Pinocchio.
2: Non.
1: Oh, non, c'est cruel.
3: Fi de tout bois, Pinocchio.
4: Le mec, il dit j'aurais dû écouter ma mère quand j'étais petit. J'aurais dû écouter ma mère. Ah bon, et qu'est-ce qu'elle disait ta mère? Je l'écoutais pas.
3: Comment est-ce ou quoi?
2: Bon, putain. Alors, les chouchous
3: qui dit des mots de non. Qui vient à la pointe qui sait attendre.
2: Non plus.
1: Alors, est-ce qu'il y a le verbe entendre dedans? Pourquoi tu m'as...
2: Pas en verbe, mais il y a entendre.
1: Il y a entendre.
2: Enfin, y... ah, pas en verbe.
3: Allez, qui écoute?
2: Non.
1: Entendu.
3: Intention.
2: Ah, qui n'est pas entendu non plus.
4: Un bon entendeur, salut.
2: Oui.
4: Raymond 108.
2: 108, non mais c'est fou ça. Ouais. Effectivement, à bon entendeur, salut. Alors, d'où, quand, quoi, comment, qu'est-ce, bonjour, bisous.
4: Alors,
2: d'où.
1: Alors,
3: bon
1: déjà,
3: entendeur.
1: Alors déjà, voilà, entendeur, c'est hyper pratique, déjà, parce que tu peux mettre des valises. Donc,
4: c'est entendeur, avec ça. Entendeur. C'est pas entendeur, c'est entendeur.
1: Et entendeur, c'est pas comme en vélo?
4: Non.
2: Non, pas là.
4: Non, alors, est-ce que c'est militaire?
3: Elvis Presley.
2: Mm-hmm.
4: L'envie
2: militaire. Est-ce que c'est militaire?
4: L'envie
2: salut. Non, j'ai pas le. Sinon, je ne connais pas le.
4: C'est pas
3: un bon entendeur. Alors, c'était un mec qui se met tout mis d'une place. Il savait pas quoi faire, toi, au Moyen-Âge. Ouais. C'est toujours au Moyen-Âge.
4: C'est pas possible, ça s'appelait un aboyeur.
3: Voilà. L'aboyeur qui.
4: C'était le garde champêtre qui
3: arrivait.
4: Demain, messe à 10h. Rapapapapapa.
2: Le crieur public. Ouais, ouais.
4: L'aboyeur. Ouais. Mmh. Non, maintenant, un aboyeur, c'est quelqu'un qui est devant un pipe show ou une boîte de nuit ou un restaurant à Pigalle et qui est sur le trottoir et on appelle ça un aboyeur et qui rameute les gens avec un calibre sur la tête. Il va manger là et puis c'est tout.
3: Moi, j'en ai acheté un aboyeur. Ah, je mets des branches dedans, il sort des copeaux.
1: Ah oui, c'est le même principe que la boyeur à ordures, c'est ça?
3: Oui, pareil,
2: c'est ça. C'est le même.
3: C'est le même.
2: C'est le cousin, c'est le cousin.
4: Plus, alors, un bon entendeur, salut. Est-ce que c'est du temps de l'armée du salut?
3: Non. Ah, c'est à l'armée.
2: Non.
3: Le mec qui a entendu les ordres, qui touche pas ce bouton et qui fait le salut militaire, il a un bon point.
4: Ou une orange.
3: Ou une orange.
2: On attendait la fin. Et mais non, les amis, alors si je vous dis 17e siècle, ça va pas vous aider, mais j'avais envie de le dire.
1: Alors, 17e siècle, c'était...
2: La Renaissance.
1: 1300...
4: Alors, sous 13.
3: Au 17e siècle, à l'an 808.
2: Alors, elle date du 17e siècle.
4: À bon entendeur, salut.
2: On est d'accord qu'en général...
4: C'est un roi qui a dit ça.
2: Non. On est d'accord qu'en général, c'est une menace. Tu vois? C'est
4: ouais.
2: Un avertissement.
4: Je ne le dirai pas deux fois.
2: Oh là là. Voilà, c'est ça. Attention, à bon entendeur, salut.
4: Si tu recommences, je te confisque le train.
2: Voilà. Histoire, tac, je t'envoie Jérôme.
1: Eh bien, moi, je vous dis... Si vous voulez retrouver les affreux Jojo, restez à l'écoute de votre radio. À bon entendeur,
4: salut.
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3: Très belle journée sur Radio 4, il est 12h30. Tout de suite, les infos.
4: Bonjour à tous, à la une ce midi, la mère d'une fille de 11 ans va porter plainte contre l'État après la mort de Liana. Elle avait dénoncé un viol de Jérôme Barella l'an dernier. La garde à vue de Patrick Bruel prolongée de 24 heures et en cyclisme, place au contre-la-montre par équipe aujourd'hui au Tour Auvergne-Rhône-Alpes. Avancez un coup d'œil sur votre météo avec une France globalement coupée en deux, avec une alternance de nuages et d'éclaircies sur toute la moitié est. C'est plus couvert dans l'ouest avec de la pluie entre la Bretagne, les Pays de la Loire et la Normandie et même des orages dans les Hauts-de-France. Les températures au meilleur de la journée, 15 à Brest, 18 à Nantes, 19 à Limoges, 20 à Strasbourg et à Toulouse, 21 à Lyon et à Bordeaux, 24 à Nice et jusqu'à 28 à Montpellier. La mère d'une fille de 11 ans va porter plainte contre l'État après la mort de Liana. Elle avait dénoncé un viol de Jérôme Barella l'an dernier. Une plainte pour faute lourde sera déposée. Une procédure pénale contre les enquêteurs et les magistrats pour mise en danger de la vie d'autrui et non-assistance à personne en danger sera également émise. Le ministre de la Justice, Gérald Darmanin, dénonce une défaillance grave dans le traitement de la plainte visant Jérôme Barella, principal suspect dans l'affaire Liana. Selon lui, il est incompréhensible que cet homme n'ait pas été placé en garde à vue après une plainte pour viol déposée il y a plusieurs mois. Il était connu des services de police et identifié par les enquêteurs. Plus de 60 000 personnes ont manifesté dans les rues de France hier soir en hommage à Liana, dont près de 3 000 à Paris, selon le ministère de l'Intérieur. Des associations et des collectifs dénoncent l'inaction de la justice concernant les violences faites aux enfants. La garde à vue de Patrick Bruel prolongée de 24 heures. Le chanteur est visé par deux nouvelles plaintes pour viol déposées auprès du tribunal judiciaire de Nanterre. L'une vient d'une ancienne Miss Alsace et des faits remontant à 2008. L'autre a été déposée par une kiné. Elle affirme avoir rencontré Patrick Bruel après un concert à Grenoble en 2000. L'enquête concerne 13 victimes présumées. Le chanteur conteste les accusations. Les AESH en grève aujourd'hui en France. Vous savez, ce sont ces accompagnants d'élèves en situation de handicap. Les syndicats appellent à la mobilisation contre la précarité de leur métier. Ils réclament des meilleurs salaires et plus de moyens.
5: Nous revendiquons un statut de fonctionnaire pour les AESH. Les pistes de travail qui sont proposées par le gouvernement actuellement ne nous satisfont pas. Le gouvernement a parlé d'éventuellement fonctionnariser jusqu'à 20% des AESH avec beaucoup d'inconnus. Donc pour nous, ça ne suffit pas. Les AESH sont des personnels indispensables à l'école. Donc ce sont des personnels qui doivent rentrer dans la fonction publique, qui doivent avoir un temps de travail complet et un meilleur salaire.
4: Des propos recueillis par Mylène Debac. Le ministère de l'Éducation nationale assure que 98% des AESH travaillent à temps incomplet pour un salaire moyen d'environ 1030 euros net par mois. Karim Bouamrane, candidat à l'élection présidentielle de 2027, le maire socialiste de Saint-Ouen l'a annoncé ce matin. Il veut porter une candidature ancrée dans le réel, selon ses mots, et se dit capable de rassembler la gauche. Les UPS assurent vouloir défendre une France humaine, forte et qui protège. À l'étranger, Israël annonce préparer des frappes contre le Hezbollah dans le sud du Liban. Des habitants de Tyr fuient massivement la ville après un ordre d'évacuation lancé par l'armée israélienne. Les consignes concernent toute la ville, y compris les camps de réfugiés palestiniens et le quartier chrétien de la vieille ville, jusque-là épargné par les précédents avertissements. Donald Trump dit être dans les derniers efforts pour parvenir à un accord de paix avec l'Iran. Retour en France, en cyclisme, le Tour Auvergne-Rhône-Alpes. Pas de changement au général, le Savoyard Alex Baudin reste leader après la deuxième étape. Hier, son compatriote Paul Sexas est revenu sur l'émergence d'une nouvelle génération de cyclistes français dans le peloton.
6: Ouais, je pense, le fait qu'il y ait beaucoup de Français qui gagnent, on a vraiment pas peur de la gagne. Après, je pense qu'il y a aussi une part de circonstances, de hasard, forcément, dans tous les sports, c'est comme ça. Des fois, il y a des générations qui arrivent, qui sont solides, et on a aussi des bons centres de formation derrière, donc forcément, ça pousse vraiment les Français à aller courir de plus en plus sur le haut niveau. Et Voilà, c'est la roue qui tourne, on va dire.
4: Paul Sexas, hier et aujourd'hui, place un contre-la-montre par équipe, une boucle de 28 km au départ et à l'arrivée de Perreux dans la Loire. On termine par du football. Les Bleus ont bien fini leur préparation pour le Mondial. Ils l'ont emporté hier soir à Lille 3-1 face à l'Irlande du Nord pour leur deuxième donc et dernier match de préparation. 3 buts signés Michael Olise. Les Bleus vont s'envoler demain pour les États-Unis. La Coupe du Monde, elle, démarre jeudi. C'est la fin de votre journal. Passez une très belle journée.

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1: À bon entendeur, salut.
2: À bon entendeur, salut. C'est un mec qui s'en va.
1: Donc je vous rappelle qu'on cherche l'origine de l'expression à bon entendeur, salut.
2: C'est un mec qui s'en va et qui dit au groupe qui quitte. Et si faites gaffe, si vous recommencez, je reviens. À bon entendeur, salut. Ça veut dire ça. Rien d'autre.
1: Ça veut dire ça. Alors, vous savez ce qu'on va faire, c'est qu'on va essayer de décomposer. Parce qu'il y a entendeur et salut.
3: Okay. Est-ce que ça a un rapport avec des princes et des princesses?
1: Non.
3: Oh, je suis déçu, je m'en vais.
2: Bah déçu,
1: alors, par exemple.
4: Alors, vas-y, quoi.
1: On décortique. Eh bien, allez, essayez de trouver. Oh, vous allez bosser un peu, il n'y a pas que moi qui bosse.
4: C'est un rapport avec l'armée?
1: Ça n'a pas de rapport avec l'armée. Essayez de décomposer. Entendeur, ça veut dire quoi?
4: L'armée?

0: fait.
1: Ça veut dire comprendre. D'accord. Donc, à bon entendeur, salut. Donc, attention, si tu comprends pas, bam, salut. Oui. Donc, on en arrive à salut. Hein, okay. Salut, qu'est-ce que ça veut dire?
2: Salut, au c'est revoir. Quoi
0: salut.
1: Ok, une salutation.
0: Ça veut dire salut, quoi.
2: Ou bonjour, voilà. Ou...
0: Ouais, bienvenue.
2: Ou entre les deux.
3: Là, pour trouver mieux.
1: Alors, il ne s'agit pas forcément d'une salutation, effectivement, il faut connaître un petit peu l'origine, mais du fait d'échapper à un danger ou à une souffrance.
4: À son salut.
1: Son salut.
0: Ah ouais.
1: Exactement, celui qui a bien compris trouvera son salut.
0: Ah,
1: un bon entendeur, salut. Eh, alors. Bien ou bien
4: c'est vachement intellectuel.
1: Mais oui, bon, c'est la seule que je ferais intellectuelle. Mais je l'ai faite. Moi aussi, on peut partir, Yann.
3: Ça va voilà, c'est ça. Peut dire que c'est moi qui l'ai trouvé une fois de plus, oui.
1: Non. Allez, on y va, on enchaîne. Jérôme, une question.
3: On a une animation.
0: Bien sûr.
3: Allez, chacun dirige l'émission.
0: Allez, ouais, allez. Alors, ça se passe en 1893.
1: Merci Jérôme, vraiment, une blague.
3: Ah, je vais m'y mettre moi aussi, coupe ouais.
0: Alors en 1893, ça se passe en Nouvelle-Zélande et c'est le premier pays à voter cette loi. Laquelle? Ça va te faire plaisir toi je crois.
1: Oui, une histoire de nana.
2: À Nouvelle-Zélande.
1: Il n'y a plus que les femmes qui ont le droit de passer le permis.
2: C'est dans quel continent la Nouvelle-Zélande? L'Australie? Ouais.
1: Mais c'est à côté de Libourne je crois.
2: Entre Libourne et Marseille.
0: Et Clermont-Ferrand. Clermont-Ferrand. Un peu des deux. En 1893.
1: Ah, c'est pas hier.
4: Oui, non, mais c'est ça.
2: Ouais, ouais.
0: Pas 19, 18.
4: Et oui, non, mais
1: au
4: c'est
1: 16e
4: ça.
1: Siècle, donc. Bon.
0: La Nouvelle-Zélande adopte une loi. Et ça, c'est le premier pays au monde à adopter cette loi.
2: Alors, est-ce que c'est
0: qui
2: une
0: a été
2: loi...
0: suivie partout après, en fait.
1: Tout le monde. On la retrouve partout.
0: Peut-être pas tout le monde.
2: Est-ce que ça concerne la circulation?
0: Non.
1: Droit de vote, c'est un peu tôt, hein? Pour les femmes.
0: Eh ben non.
1: C'est pas vrai.
0: Si.
1: Oh chouchou.
0: C'est le premier pays à donner le droit de vote aux femmes en 1893, la Nouvelle-Zélande.
4: Ah, oh, c'est des précurseurs.
0: En même temps, ils n'avaient pas de femmes.
2: Mais, il n'y avait que des mecs en Nouvelle-Zélande. Hein,
1: ouais. Ou alors le contraire, il y avait beaucoup, beaucoup, beaucoup. Donc les mecs, ils leur ont donné parce qu'ils ont kiffé.
0: Non, mais en 1893, tu vois.
1: C'est bien.
0: Et nous, 1949.
2: Mais pourquoi c'est dévoté?
1: C'est passé ce truc.
0: Moi, je sais pas, je voulais poser la question à ma femme, elle est dans le coffre de la bagnole.
2: Elle va vouloir conduire un jour. Vous verrez ce que je vous dis.
1: Elles iront bosser. Bon. Elles gagneront plus d'argent que nous, ça c'est autre chose.
0: Bon. Bon, voilà, c'est.
1: D'accord.
4: Une petite blague avant de passer à la suite.
0: Vite fait, vous allez me donner les 7 péchés capitaux. Le truc que tout le monde parle, que tout le monde connaît, est-ce que vous les connaissez tous?
1: Alors, l'avarice.
2: Tu ne voleras pas.
1: L'avarice.
0: On parle du Paris-Brest ou pas, non?
2: Le vol.
0: Le vol, il n'y a pas.
2: Le mensonge.
0: Non, il n'y a pas ça.
4: Il y a la paresse.
0: La paresse.
2: L'adultère, ça y était, mais je l'ai sorti, moi.
4: La paperasse.
0: La paresse. Et vous en manque d'autres, hein?
2: Les 7 péchés capitaux.
1: La gourmandise.
0: Vous avez l'avarice, la paresse, la gourmandise, oui.
1: Okay. C'est pas un péché.
4: Eh ben, ce qu'on va faire, on va pas tricher, on va se laisser un petit laps de temps pour trouver les autres.
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1: Alors, les 7 péchés capitaux, vous aviez dit vous avez trouvé l'avarice, vous avez trouvé la gourmandise, vous avez trouvé la paresse.
2: Oui.
1: Donc, il nous en manque 4.
2: Il y a la luxure.
1: Oui.
2: Surtout quand tu le coude, ça c'est interdit.
1: Oui. Ah, si, c'est la dernière fois que je me suis luxuré le coude, ça piquait.
3: Ah oui, oui.
4: La luxure, oui, c'est vrai. Ouais.
1: Alors,
3: il y en a 4, mais il n'y en manque que 3.
1: Oui.
3: Redis-les. La luxure, la gourmandise, l'avarice, la paresse.
1: La paresse, la gourmandise, la luxure, l'avarice.
4: La pauvreté, c'est 3. Pas un défaut quand même.
1: Non. Oh, puis heureusement, parce qu'il y a la plaine.
4: Bon, donc il y a
1: Marc, tu veux dire, il est paresseux, il y a là aussi plein.
4: Alors, il n'y a pas le vol et.
2: Et non, ça, c'est les commandements, ça.
1: C'est les commandements, ça.
4: Ah, je les confonds tous les deux. Avec les lunettes.
2: Oui. C'est pas, oui, non, c'est non, pas les 7 péchés capitaux.
1: C'est Barbiche, ça, qui a fait ça.
4: C'est les 7
3: péchés
4: capitaux.
3: Mais le meurtre, le fait de tuer quelqu'un, on n'a pas le droit,
1: non,
3: ça, non,
1: non, non, non.
3: Vas-y, on a le droit, ça.
1: C'est... Arrête d'essayer de lire à l'envers, là.
3: Ah, j'ai pas lu à l'envers.
1: Ouais, mais tu regardes.
3: Mais non, je regarde pas. Je regarde pas.
4: On est à la maternelle, mais je regarde.
1: Vas-y, t'as qu'à dire que tu regardes mes 7.
3: Arrête.
1: Sérieux.
4: En plus,
1: elle est là, regarde mon truc.
4: Ça fait 2 jours qu'elle m'a piqué ma gomme, elle ne me l'a pas rendue en plus.
1: Ouais.
2: De toute façon, elle ne sait même pas lire l'endroit, alors à l'envers, franchement.
1: Alors, l'avarice, la luxure, la gourmandise et la paresse. Il m'en manque toujours 3. Hein.
4: Le mensonge, non, alors tu veux pas. Hein.
1: Non.
4: Non, d'accord.
2: Ah punaise.
1: Eh oui.
3: Et on n'a qu'à dire qu'il n'y en a que 4. Ça vous
4: moi,
1: Et c'est les 4 péchés capitaux.
3: C'est les 4 péchés capitaux.
4: Ou alors les 7 péchés capitaux, moins 3.
1: Alors. Voilà.
2: Ah ben
3: Mais ça alors.
1: Alors, quand on est énervé, on est
3: La colère.
1: La colère. Oui.
4: La ire. Oui.
1: Allez, plus que 2.
3: Et de nous, donne-nous des indices.
1: Oui, une chanson de Johnny Hallyday.
3: L'amour,
2: l'aventure.
1: L'aventure.
4: Gabriel.
3: La prison.
2: Les portes du pénitencier.
4: La dernière séance.
3: La dernière séance.
1: En plus, je suis même pas sûr que je vais à l'idée. Mais ça me fait marrer.
3: Ah oui, mais non, mais du coup, on est perdu.
1: Si.
2: Ah, le gorille.
1: Oui, du temps où il avait la moustache,
5: c'est
1: Johnny.
5: Ça, exactement.
1: Exact, avec sa guitare, la sèche, tout, c'était sympa.
4: Retenir la nuit.
3: Au clair de la lune.
1: Retenir la nuit. Et tout est...
4: Il nous en manque que 2, on avance.
3: Oui. Ah, c'est bien.
4: La vitesse.
1: Après, pour l'autre, on en a 2. Au pied.
2: Les chevilles.
4: Les orteils.
3: J'aurais
4: les chevilles.
3: Dit des doigts.
4: L'orgueil.
3: Allez, sur 5 que je t'en donne.
4: La chanson de Marseillaise.
1: La chanson de Johnny Hallyday.
3: Oh merde.
2: Quoi?
1: La chanson de Johnny Hallyday, me dit de pas allumer le feu, c'est pas ça?
3: Merde.
4: Pénitentiaire.
2: Je me suis fait mal au gros orgueil.
4: Qu'est-ce qu'elle a ma gueule?
3: Y a quoi?
1: Je te rappelle qu'on est dans les 7 péchés capitaux quand même.
4: Eh bien oui, mais je cherche des chansons, mais maintenant. Hein.
1: Ben oui. L'envie.
3: Oh,
1: ah oui. L'envie d'avoir envie.
3: C'est un péché ça.
1: Eh oui, c'est un péché ça, madame.
4: Même pour des Paris-Brest.
1: Même pour des Paris-Brest.
2: Et
1: ça, ça rentre dans l'avarice aussi.
2: Oh, il ne faut pas péché. Être envieux, mais oui.
3: C'est vachement relou. Ça.
2: Oui, tout à fait.
4: Bon, allez, maintenant, on fait les 12.
2: Travaux d'astérisme.
4: Ouais.
2: Cours astérisme.
3: Vite.
4: Donc, c'était quoi que tu as dit?
2: Ah non, les 10 commandements.
4: Il y a les miennes dedans.
3: Tu ne tueras point, tu ne voleras point.
2: Tu ne convoiteras pas la femme de ton voisin.
4: Si,
3: mais
4: ça y était, mais je l'ai levé.
3: Ouais, c'est ça, pour le dire aux gens, je crois qu'ils l'ont oublié celui-là. Et
1: je les ai, je vous les retrouverai, je les ai, ça aussi.
3: Ah, on le fera un autre mot.
1: J'ai aussi les 9 muses.
3: Alors il y a Virginie et moi déjà. Non.
4: Non, t'as mal compris le mot muse.
3: Ah bon.
1: Il faut changer de lettre.
4: Ça fait Martini.
1: Tu penses à que tu veux. Les 9 muses.
2: Oui. Mais
1: ils n'ont pas les 9 mutes.
4: Alors Lio.
1: Hein?
4: Clio. Banana Split.
2: Clio.
1: Il y a un moyen. Mon grand-père, tu sais que mon grand-père, il me faisait des fiches Bristol avec des trucs comme ça à la con. Et il me faisait apprendre. Il était un peu tortionnaire, c'était le neveu d'Adolphe, tu vois. Mais en fait, par contre, à chaque fois que je lui disais, il avait plein de fiches Bristol.
2: Oui.
1: Il a sorti une au hasard, et si je la lisais par cœur, il me donnait 20 francs. À l'époque, et je te parle de ça en 1702, tu vois.
4: Et moi, je
3: avec 20 francs, t'as acheté une maison, je te rappelle.
4: Ils avaient un magasin, une petite surface de bricolage, machin, et il était à 3 ans, il était, comme son père n'était jamais là, il était dans le magasin. Et il lui avait appris racine carrée de 512. c'est-à-dire 4 325 627 par cœur. Et alors, il dit, oh, qu'il est mignon, le petit. Et puis alors, c'est matin, il disait le grand-père. Attends, Jérôme, viens ici. Racine carrée de 512. Et l'autre, il n'avait que celle-là. Et par cœur.
1: Et donc là, je les connaissais parce qu'il y avait... C'est comme les os du poignet. Je ne sais pas pourquoi j'ai appris ça, mais enfin, 47 balais, je connais encore. Il y a des moyens mnémotechniques.
2: Eh oui. Eh bien, on en reparle dans quelques instants.
1: Si tu veux.
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Bonjour à tous, à la une de l'actualité après l'affaire Liana, le gouvernement envisage d'ajouter de nouvelles mesures au projet de loi sur la protection de l'enfant présenté fin mai en Conseil des ministres. Plusieurs pistes sont sur la table, aggravation des peines pour les violences sérieuses, révision des règles de prescription et meilleure information des victimes durant les procédures judiciaires. La garde à vue de Patrick Burel prolongée de 24 heures, le chanteur est visé par deux nouvelles plaintes pour viol déposées auprès du tribunal judiciaire de Nanterre. L'une vient d'une ancienne Miss Alsace et des faits remontant à 2008. L'autre a été déposée par une kinésithérapeute. Elle affirme avoir rencontré Patrick Burel après un concert à Grenoble en 2000. L'enquête concerne 13 victimes présumées. Le chanteur compte teste les accusations. Un incendie dramatique qui s'est produit ce matin dans un immeuble de Saint-Denis. Un enfant de 13 ans a perdu la vie et plusieurs membres de sa famille ont été grièvement touchés ou hospitalisés. Un enfant de 7 ans est dans un état critique. La mère et un nourrisson ont été pris en charge tandis que le père est en état de choc. Une enquête est ouverte pour déterminer l'origine du feu. Le constructeur Stellantis procède au rappel de plus de 1,3 million de véhicules Jeep à travers le monde. En cause, un risque d'incendie lié à un défaut électrique. Les Jeep Wrangler et Gladiator produits entre 2021 et 2025 sont touchés par ce défaut potentiel. Les propriétaires sont invités à stationner leur véhicule loin de tout bâtiment ou autre voiture jusqu'aux réparations. Aux Philippines, le bilan du séisme de magnitude 7.8 continue de s'alourdir. Au moins 41 personnes sont mortes et plus de 450 ont été blessées après la secousse survenue en mer au large de l'île de Mindanao. Dans plusieurs zones touchées, les hôpitaux ont été endommagés, obligeant les soignants à prendre en charge les blessés à l'extérieur, parfois dans des conditions très précaires. Israël annonce préparer des frappes contre le Hezbollah dans cette zone du sud du Liban. Des habitants de Tyr fuient massivement la ville après un ordre d'évacuation lancé par l'armée israélienne. Les consignes concernent toute la ville, y compris les camps de réfugiés palestiniens et le quartier chrétien de la vieille ville, jusque-là épargné par les précédents avertissements. Donald Trump dit être dans les derniers efforts pour parvenir à un accord de paix avec l'Iran. Et enfin, Netflix a annoncé hier la date de sortie de la saison 4 de la série française Lupin. Elle sera disponible le 23 octobre prochain. Cette nouvelle saison poursuivra les aventures d'Hassan Diop, incarné par Omar Sy. Phénomène mondial depuis son lancement, Lupin est devenu la série non anglophone la plus populaire de Netflix, avec des dizaines de millions de spectateurs. Voilà pour l'essentiel de l'actualité. Bon après-midi à tous.

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Soul Music, c'est l'occasion d'écouter sur Radio 4 les grands succès de la musique noire de l'âme apparue à la fin des années 50. Aujourd'hui, on va écouter The Four Tops, un groupe de quatre chanteurs américains qui, en 1966-67, enregistrait cette espèce de tube mondial Reach Out, I'll Be There, qui sera reprise un petit peu partout dans le monde, notamment par Claude François dans J'attendrai.

0: C'était Soul Music avec aujourd'hui les Four Tops.
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2: Vous cherchez à faire de bonnes affaires? Je vous propose dans la rubrique d'hiver d'acheter un climatiseur mobile au prix de 200 euros, un garage de 40 mètres carrés situé en ville à Castillonnest, le prix est à débattre, un destructeur de papier et de CD, un aspirateur robot, un appareil à raclette, un grill électrique avec plaque de cuisson, une mijoteuse électrique, un lève-moto, une tondeuse électrique 40 euros, deux fauteuils Voltaire anciens, une table ovale en merisier de 1,80 m de long avec rallonge, et une auditrice donne une table carrée de 1 m sur 1 m et un pot en plastique noir de 1,30 m de diamètre. En agriculture, on vend un tracteur Someca 400 avec plateforme, vibrocuteur et bénette. Dans la rubrique véhicules, à vendre un petit camion VL Ben Mercedes, modèle 406 à restaurer ou pour pièces. Et un auditeur cherche une Citroën Saxo Essence pour pièces. Les animaux, il a été trouvé un croisé épagneul tricolore et un croisé fox sur le secteur de Tonnens, également une chienne croisée griffon blanche et noire à Castella et une croisée berger noire avec le poitrail blanc à Saint-Vite. En logement, une bâtisse atypique du XVIIIe siècle est en vente au cœur du village de Castillonnest sur une surface de 2000 mètres carrés. Elle est composée de 21 pièces, terrasse couverte, traversante, garage pour plusieurs véhicules, cave voûtée et puits. Les travaux sont à prévoir et le prix est à débattre. Et pour terminer, la rubrique emploi, le groupement d'employeurs Géo4733 recrute un chaudronnier pour un CDI à Agen et un chef d'équipe de production en intérim à Villeneuve. France Travail propose des postes à Montségur d'agents de conditionnement d'œufs, de mécaniciens agricoles et de conducteurs de récolteuses à prunes. On recherche une personne qualifiée dans le soin, toilette, repas, pour faire des heures le week-end et en semaine auprès d'une personne tétraplégique sur le secteur de Fumel, avec paiement par chèque emploi-service. Et le Greta Val-de-Garonne propose une formation CAP cuisine en apprentissage au lycée Jacques de Roma à Nérac pour la rentrée 2026.
1: Vous souhaitez

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1: Alors on était sur les trouver les neuf muses. Vous avez trouvé Clio, il me semble.
2: Oui, oui, je suis très inspiré. Les muses m'habitent.
3: Et
1: dans le jardin.
3: Non, mais on dit pas qu'il y est pareil.
1: Si, si. Oui.
3: Et râteau.
2: Ah oui.
1: Alors Clio, c'est l'épopée, pardon. L'épopée de quoi
2: C'est pas la déesse des voitures, elle, non?
1: C'est la déesse des voitures, Clio. Sauf qu'elle est en panne, bien sûr. Et râteau, c'est l'élégie. Alors je ne sais pas ce que c'est.
2: Oula. Mais, voilà. L'élégie d'honneur.
1: Alors le moyen mnémotechnique pour les neuf muses, c'est 2 x 7. Ne me dites pas 14, c'est pas ça. Et PMU. Ça veut dire 2 x 7 CET. Donc il y en a deux qui commencent par C, deux qui commencent par E, deux qui commencent par T, P, M, U.
2: Oula.
1: Tu comprends ?
4: Ça y est, je suis perdu.
1: Donc Clio, c'est un C.
2: Oui.
1: Le deuxième C, c'est Calliope.
2: Ok.
1: Calliope. Ok. Deux par E, donc on a dit Erato. Et il y a Euterpe.
2: Oh là là, les noms à coucher dehors.
1: Eh oui.
4: Attends, non, mais attends.
1: Deux fois T, il y a Thali et Terpsichore. Eh oui. Mais oui, mais on les emploie pas toujours en bleu.
2: Non,
1: puis après, en plus, quand il n'y a pas de bagnole à leur nom, Marc, le jour où il y a Terpsichore comme bagnole, je voudrais la Terpsichore.
3: Je garde mes gains pour PMU, moi.
1: La litre 8 gasoil. Et PMU, donc, Polymnie. Pour le P, Melpomène, où elle veut pour le M, et Uranie pour le U.
4: Et alors, génial, voilà. Le principe mémotechnique, donc 2 x 7 et PMU.
3: Ouais, mais
4: je veux dire, t'as que la première lettre. Je veux dire, le principe mémotechnique, c'est pour se rappeler de tout.
1: Non.
4: Non, mais ça, même on l'a, 2 x 14 et c'est bon, tout le monde
1: mais
4: l'a.
1: Écoute, 2 x 14 et PMU. Les os du poignet, c'était 2 x stop. Je l'ai appris, je dois avoir 12 ans.
4: Qu'est-ce que vous dites?
1: Et je
4: m'en souviens encore.
1: Mais 2 x S, 2 x T, 2 x O, 2 x P. Donc c'est scaphoïde, semi-lunaire, trapèze, trapézoïdale, quand on s'en scrochu, pisciforme et pyramidale. C'est les os du poignet. Oh. Ça te parle comme ça?
4: Est-ce j'ai que besoin tu peux de les apprendre en plus.
1: Mais ça ne sert à rien. Mais je gagne 20 balles à chaque fois.
3: Si t'es mal chaud, tu sais ce qui te manque.
1: Oui. En plus, quand tu
3: par contre, est-ce que tu connais la partie du corps où il y a le plus d'os?
1: Bon, c'est pas la bite, hein. C'est sûr. Mais si, justement.
4: Le pied ou la main?
3: Ouais, c'est le pied, ouais. Mais nettement devant les autres, hein.
2: Et oui, il y en a plein.
3: C'est océan, non, il y a des os. Alors,
4: Je suis en plein apprentissage de tout ça, moi, avec ma formation de thérapeute somato-émotionnel. Ouais. Et d'ailleurs, je suis très étonnée de tout ce qu'ils ont pu mettre à l'intérieur, les gars. Franchement, c'est complètement dingue.
2: Et c'est bien étudié, quand même, le truc.
4: Ah, c'est hyper bien étudié. Mais il y a un autre truc, parce que je vous raconte une petite anecdote. Cet hiver, là, pour Noël et le premier de l'an, c'est la première année depuis des années où j'ai pas joué. Je me suis dit, oh là là, c'est tranquille, j'ai rien à apprendre. Et j'ai attaqué en janvier ma formation de thérapeute somato-émotionnel qui dure 2 ans. Et j'ai reçu un petit message de l'école disant, commandez l'atlas du corps humain et apprenez les membres inférieurs. Tu vois, c'est un hasard, hein, j'ai pas. Bon. Et donc, du coup, j'ai reçu le petit bouquin qui, je sais pas, qui s'apparentait à environ 8 catalogues de la redoute, si tu veux.
1: Ah oui.
4: Truc de fou. Ah non, mais je vous dis, il y a des fois, tu dis, mais je sais pas, il devait être, tu sais, genre en fin de soirée, se retrouver avec un petit taille, se dire, ah, mets-les là, Jackie. Et tu vois, ça s'est retrouvé dans le corps, le truc. Tellement il y en a. Et en ouvrant le bouquin, en fait, c'est ce qu'on appelle des planches anatomiques. Et en ouvrant le bouquin, ma première réflexion, je me suis dit, waouh, ils ont dû en découper du monde pour savoir tout ça. C'est complètement dingue. J'imagine que c'est là où tu voulais en venir, non, Yannou?
2: Ah non, pas du tout. Moi, je veux en venir nulle part, moi. Tu sais, je viens.
1: Puis lui, il connaît tout. Ça fait tellement longtemps qu'il découpe des gens.
3: Les radios, on devrait savoir combien on a d'os dans le. Dans le squelette, quand même.
4: Il y en a beaucoup.
1: 207.
3: 207.
1: Ouais.
3: C'est ce que tu as dans un pied.
2: 306
4: non, non, non.
3: 306, c'est au garage.
1: Non, c'est 207 ans, je crois.
2: 3008
1: En fait, on en a.
4: 702.
1: On en a beaucoup plus à la naissance.
4: Et il y en a 4 qui tombent.
1: Disparaissent. Ouais, c'est sur de la plaque tectonite.
2: Et, oui, non, mais c'est parce qu'en fait, ils se soudent.
4: Ça se soude.
2: C'est ça. C'est qu'à la naissance, ils sont. C'est
1: t'as pour le crâne, passer, t'as le crâne mou, comme les petits crabes, tu sais. T'as le crâne mou quand t'es bébé et ça se soude après. Bon, pas pour tous, il y en a, ça c'est pas soudé. Mais l'être humain, normalement, donc on en a plus à la naissance, puisque c'est chaque os qui est séparé, donc
2: oui, bien sûr.
1: C'est un os, et après, pout, ça en fait plus qu'un. Mais il y en a 200, non, il y en a 200.
4: Oui, entre 2 et 300, ouais.
1: Ouais, non, c'est pas.
4: À la louche.
1: Bah, attention, les fémurs, tout ça, ça prend de la place, les cubitus et tout, là. Bon, après, avant l'accident de voiture, hein.
2: Oui, ah, si tu les mets en plusieurs morceaux aussi.
1: Oui, voilà. Si tu prends une canon à la gueule et que tu fais 8 tonneaux, t'en as beaucoup plus que les autres. T'as tibia 1, 2, 3 jusqu'à 12. C'est pour le refaire, mais c'est compliqué.
2: Allez, on continue de se culturer dans quelques instants.
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2: Urban Talent, un battle de danse hip-hop au parc des expositions de Villeneuve-sur-Lot sera à découvrir le samedi 13 juin. Grégory Maury, adjoint en charge de la jeunesse et de l'animation, nous présente cette 9e édition.
3: Donc le 13 juin prochain, grande journée Urban Talent à Villeneuve-sur-Lot, à nouveau pour la 9e édition. Donc cette journée commencera dès le matin rue de Paris avec comme grande nouveauté les jeunes Villeneuvois qui feront une présentation de hip-hop directement dans la rue. Et puis en suivant, ça va continuer tout au long de l'après-midi à partir de 17h avec comme d'habitude des ateliers de danse qui sont animés par Sosax et à partir de 18h30, nos associations locales qui seront présentes pour faire tout un tas d'ateliers et de stands sur de la prévention jusqu'à la grande soirée à partir de 20h et les battles de danse hip-hop.
2: Dès 20h, l'ambiance montera d'un cran au parc des expositions avec un battle de danse hip-hop. Grégory Maury nous en dit plus.
3: Ah ben le temps fort, effectivement, c'est en fin de journée, à partir de 20h, toujours au parc des expositions avec ce qui est maintenant la renommée de l'Urban Talent, c'est-à-dire la grande battle de danse hip-hop avec des danseurs internationaux qui viennent du Venezuela, certains du Brésil et d'autres plus locaux, hein, des danseurs de la Nouvelle-Aquitaine qui se disputeront donc un prize money, comme on appelle dans le milieu, de 600€, le tout animé par un grand animateur international et un DJ pour animer toute cette soirée. Venez nombreux au parc des expositions le 13 juin prochain.
2: Urban Talent, on vous donne rendez-vous samedi 13 juin dès 17h au parc des expositions de Villeneuve-sur-Lot pour un spectacle de très haut niveau. Entrée gratuite, toutes les informations sont à retrouver sur le site internet de la ville de Villeneuve-sur-Lot.
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0: Très bel après-midi sur Radio 4, il est 13h30. Mardi 9 juin, c'est le moment de faire le point sur l'actu local, une nouvelle édition du journal de Radio 4, Pierre-Anthony Épinette.
1: Le procès en appel de Yacine El Azizi touche à sa fin devant la cour d'assises du Gers. C'est ce matin, l'avocat général Pierre Senès a requis 30 ans de réclusion criminelle, soit la même peine qu'en première instance pour la mort de la gendarme Mélanie Lemay, percutée lors d'un barrage routier à Port-Sainte-Marie en juillet 2020. Pour l'accusation, le trafic de stupéfiants est au cœur du dossier. Le magistrat estime que l'accusé qui transportait de la cocaïne était prêt à tout pour échapper aux gendarmes. Il a décrit une course-poursuite démentielle menée à plus de 130 km/h, qualifié de chronique d'une mort annoncée. La défense continue de plaider l'homicide involontaire. Yacine El Azizi affirme n'avoir jamais vu la gendarme avant l'impact. Une version rejetée par l'avocat général qui considère que les faits relèvent de violence volontaire ayant entraîné la mort sans intention de la donner. Le verdict, il est attendu dans les prochaines heures. On poursuit cette édition avec la colère de tout un pays avec, dans le cadre de la faire Liana. Hier soir, près de 60 000 personnes se sont réunies partout en France, 6 000 au total dans la région Nouvelle-Aquitaine. On recense par exemple près de 2 milliers de personnes qui se sont retrouvées à Agen devant le palais de justice à l'appel de l'association Mouv'Enfants pour rendre hommage à la collégienne de 11 ans retrouvée morte dans le Gers. Plusieurs intervenants ont dénoncé les défaillances dans la protection de l'enfance et les lenteurs judiciaires. Cette colère, en plus de ça, fait écho à d'autres dossiers du Lot-et-Garonne, comme par exemple cette mère de famille à Genèse qui dénonce ainsi plus de 5 ans d'attente dans une affaire de viol sur mineur, sans oublier l'affaire de Sérignac-sur-Garonne dont je vous reparlais hier. Et cette mère de famille à Agen estime que les victimes et les proches doivent évidemment sans cesse relancer la justice pour faire avancer les procédures. Les manifestants ont appelé à mieux écouter la parole des enfants et à renforcer leur protection. Écoutez quelques témoignages recueillis hier soir à Villeneuve-sur-Lot où une cinquantaine de personnes s'étaient rassemblées devant la porte de Paris.
2: Je pense que c'est juste le reflet de ce qui se passe depuis des années, en souterrain ou moins en souterrain, mais en tout cas il ne se passe pas grand chose. Et je pense que là ça provoque beaucoup, beaucoup d'indignation. Je pense que ça met vraiment en lumière en fait le sentiment d'impunité des agresseurs aujourd'hui en France. Et en fait ils ont raison de se sentir en toute impunité parce qu'il ne se passe rien quand ils agressent et qu'ils se font attraper. Moi je suis maman de deux filles et je pense qu'aujourd'hui c'est très compliqué pour une maman de dire à son enfant, surtout s'il t'arrive quelque chose, dis-le-moi, parce que la justice te protégera, parce que aujourd'hui, ni moi ni la justice, on peut la protéger, puisque ceux qui sont censés faire leur travail ne le font pas.
3: Je partage vraiment le même sentiment d'un système qui est tellement bien ficelé pour que jamais aucune plainte n'arrive, ou n'atteigne, n'aboutisse, ne soit entendue et correctement prise en compte. C'est tout le système qui est à revoir. C'est effrayant, effrayant.
4: Mon sentiment, il n'est pas trop descriptible. Je crois que tout le monde est très en colère parce que c'est quelque chose qui n'aurait pas dû arriver. Et je pense que pour une fois, c'est partagé de tous, quoi. Je ne sais pas si ça peut faire bouger les choses ou si c'est juste un moyen de se rassembler avec des gens qui pensent comme nous et de s'assurer qu'il n'y a pas que des grosses merdes dans cette société, quoi. Ce n'est pas la première affaire, ce ne sera sûrement pas la dernière. Et ça n'a jamais trop changé. Donc je crois que comme ils ont dit, si on passe à autre chose, je ne suis pas sûre que ça change tant que ça. Parce que derrière les pédocriminels et les violeurs qui sont en liberté, c'est qu'il y a un système qui les protège. Et dans ce système qui les protège, il y a quand même des gens. On a beau dire on ne veut pas de tête, mais moi je suis pas d'accord avec ça, moi je veux des têtes. Et je pense qu'il y en a beaucoup.
1: Les propos recueillis hier par Patrice Couturier à Villeneuve-sur-Lot. On poursuit avec cette émotion immense à Aurillac-sur-Dreau hier pour les obsèques d'Alexandre Dadalt. Plusieurs centaines de personnes sont réunies pour rendre un dernier hommage au maire de la commune, décédé à 45 ans, des suites d'une chute accidentelle. L'église du village était trop petite pour accueillir la foule composée de proches d'élus, d'acteurs associatifs, économiques et institutionnels. Réélu en mars pour un deuxième mandat, Alexandre Dadalt était également vice-président de la communauté de communes du Pays d'Uras et dirigeant de l'entreprise Viniprix. Au cours de la cérémonie, famille et amis ont salué un homme engagé, rassembleur et profondément attaché à son territoire. Le 28 mai dernier, sur la voie verte de Sainte-Livrade, on en parlait ce matin, une promenade a viré au drame. Le petit chien de Victoria Bessière a été grièvement blessé après l'attaque d'un molosse, un chien de type staff qui circulait sans muselière, tenu par un mineur qui n'a pas su maîtriser l'animal quand il s'est jeté sur le petit chien. Depuis, ce chien justement a subi plusieurs opérations. Son pronostic vital, pendant un premier temps, a été engagé. Et sa propriétaire poursuit aujourd'hui des démarches pour faire toute la lumière sur les circonstances de cette attaque et lance donc un appel à témoin. Si vous avez vu quelque chose, n'hésitez pas à contacter Radio 4 qui transmettra. On poursuit avec Villeneuve qui accueillera le 23 juin prochain la première édition de son forum santé organisé par le pôle de santé du Villeneuvois autour du don d'organes et de tissus gratuits et ouvert à tous. L'événement se déroulera de 9h à 17h sur le parvis et dans le hall de l'hôpital. Il y aura une trentaine de stands, ateliers et animations proposés autour de 5 thèmes: prévention, bien-être, jeunesse, senior et don d'organes, dépistage, gestes qui sauvent, activités sportives adaptées, sensibilisation aux addictions ou à la santé mentale seront notamment au programme. L'objectif, c'est de mieux informer le public sur le don d'organes, car malgré un soutien largement majoritaire des Français, bien le taux de refus atteint aujourd'hui plus de 37%. On y reviendra. On va conclure avec cet important mouvement de grève qui va perturber le trafic ferroviaire demain en Nouvelle-Aquitaine. Sachez-le, la SNCF annonce seulement 2 TER sur 10 en circulation dans la région, avec de fortes disparités selon les secteurs. Le trafic de TGV sera un peu moins impacté, avec environ 2 trains sur 3 qui seront maintenus. Les syndicats dénoncent notamment l'ouverture à la concurrence et certaines réorganisations internes. La SNCF recommande aux voyageurs de reporter leurs déplacements, si tant est que vous puissiez le faire. Les solutions de remplacement par bus sont limitées. Des perturbations pourraient également se prolonger jeudi matin. Et les candidats au bac sont invités à anticiper leurs déplacements. En clair, débrouillez-vous. Les voyageurs concernés par des suppressions de trains pourront échanger ou se faire rembourser leurs billets sans frais. Encore heureux. Voilà, c'est là-dessus que se referme cette édition. Merci à toutes et à tous de l'avoir suivi.
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1: Le beau temps arrive, il s'installe progressivement. Il faut encore être un petit peu patient. C'est quand même le soleil qui domine ce mardi sur l'ensemble du département, même si on a toujours par moments des passages nuageux qui viennent obscurcir le ciel. Au niveau température, c'est tout à fait supportable. 21-22 degrés à l'ombre dans l'après-midi. Il fait bon, mais pas trop chaud. Demain, ce sera exactement la même chose, avec un temps qui devrait être plutôt nuageux le matin. Un ciel toujours légèrement voilé dans l'après-midi. Jeudi, rebelote avec des températures toujours les mêmes, entre 20 et 22 degrés, annoncés au plus chaud de la journée, ce sera l'après-midi. C'est véritablement à partir de vendredi qu'on va franchir un cap. Grand soleil, ciel bleu sur l'ensemble du département Lot-et-Garonnais. Alors il fera peut-être plus frais au lever du jour, à peine 10 degrés sur l'ensemble du Lot-et-Garonne, mais un ciel bleu vraiment sans nuages, avec des températures de l'ordre de 26 ou 27 degrés à l'ombre. Samedi, ça continue, on montera d'un cran puisque le mercure atteindra les 30 voire les 31 degrés à l'ombre, avant des pointes annoncées à 33 degrés à l'ombre. Ce sera dimanche après-midi.
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1: À Saint-Sylvestre-sur-Lot, décès de Madame Catherine Angèle Camilotto, née Thor, survenue à l'âge de 89 ans. Ses obsèques religieuses seront célébrées aujourd'hui en l'église de Saint-Sylvestre-sur-Lot à 14h30. L'inhumation aura ensuite lieu au cimetière de Courbiac à Villeneuve-sur-Lot à 15h45. À Libourne et à Villeréal, décès de Monsieur Georges Gzèche, survenu à l'âge de 86 ans. Ses obsèques religieuses seront célébrées aujourd'hui en l'église Notre-Dame de Villeréal à 15h, suivi de l'inhumation au cimetière de Villeréal à 16h30, une inhumation qui aura lieu dans l'intimité familiale. À Bias, décès de Madame Maria Alice Pereira, née Texera, survenue à l'âge de 92 ans. Ses obsèques religieuses seront célébrées mercredi 10 juin en l'église de Bias à 14h30, suivi de l'inhumation au cimetière de Bias aux alentours de 15h30. Cet avis est communiqué par les pompes funèbres Laborde de Pendagenet. À Villeneuve-sur-Lot, décès de Madame Rosalie Pommier, survenue à l'âge de 91 ans. Ses obsèques religieuses seront célébrées jeudi 11 juin en l'église Saint-Cernin d'Aïs à 9h30. L'inhumation aura lieu au cimetière Sainte-Catherine dans la foulée. Un dernier hommage peut lui être rendu à la chambre funéraire de Jouy de Villeneuve-sur-Lot.

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1: Il est l'heure de retrouver le bulletin d'information communale de la mairie de Montflanquin avec d'abord quelques infos. Vendredi 12 juin, dans l'après-midi, Janouille, la fripouille, va inaugurer le carréro du Pissadou en compagnie des enfants de l'école maternelle. Le lendemain, samedi 13 juin, il y aura le gala de gym à Montflanquin. Ce sera de 10h30 à 17h30. Tandis que pendant ce même week-end, samedi 13 et dimanche 14 juin, il y aura un festival d'art à Montflanquin. Plus de 50 exposants adopteront le concept pop-up, c'est-à-dire sont des artisans qui viennent exposer leurs œuvres chez les habitants, chez les Montflanquinois. On poursuit avec les labels touristiques de Montflanquin, et on évoque ce sujet avec Didier Lambert, adjoint au maire. Bonjour Didier.
2: Bonjour Pierre-Anthony, bonjour à toutes et tous.
1: Alors, la saison touristique approche, les labels font évidemment partie de l'attractivité de Montflanquin. Quels sont les labels dont vous êtes fier? Le premier d'entre eux peut-être, on s'en doute.
2: Bah, c'est les plus beaux villages de France dont nous bénéficions depuis 1989 avec un cahier des charges exigeant. D'ailleurs, l'audit de renouvellement de ce label est prévu pour l'année prochaine, en 2027. Il est à noter que non seulement Montflanquin bénéficie de ce label prestigieux, mais qu'on a la chance sur le territoire d'avoir 5 plus beaux villages de France dans un rayon très proche.
1: Oui, et même en Dordogne un petit peu plus, puisqu'il y en a d'autres et que la Dordogne n'est pas très loin de Montflanquin. Au-delà des plus beaux villages de France, est-ce qu'il y a d'autres labels?
2: Oui, on a le label Territoire Bio Engagé, dont l'audit d'ailleurs vient d'être réalisé le mois dernier, sur lequel on a obtenu d'excellents résultats, puisque 19% des terres cultivées sur Montflanquin sont bio, et plus de 53% des produits qui sont issus de nos restaurations collectives sont bio, et on a reçu d'ailleurs à ce titre la mention spéciale Sud-Ouest.
1: Est-ce qu'il y a d'autres labels?
2: Oui, village et ville fleurie, pour lequel nous avons aujourd'hui deux fleurs, et dont l'audit vient d'être réalisé mardi dernier, avec un retour positif de la part du jury, qui était constitué de 3 professionnels. Mais il faudra attendre maintenant le mois de novembre pour avoir les résultats officiels. À ce sujet, je voudrais souligner que nous constatons depuis quelque temps des vols réguliers de fleurs dans nos massifs, dans les parcs, et que c'est très dommageable, déjà pour le travail passionné et engagé de l'équipe des services techniques qui s'occupe de nos jardins. C'est aussi dommageable pour l'ensemble de la collectivité, savoir qu'aujourd'hui à Montflanquin, on consacre une enveloppe globale d'environ 10 000 euros pour l'achat des fleurs et leur rénovation. Et qu'à ce sujet, on a constaté depuis quelque temps même des vols de fleurs et de couronnes dans les cimetières. Donc avoir un petit peu plus de civisme par rapport à ce genre de choses, ça serait bien.
1: Et de décence également. Merci beaucoup Didier Lambert.
2: Merci Pierre-Anthony.

0: Jojo, il tire sur tout ce qui bouge.
1: Et une petite blagounette.
2: Allez.
1: Très courte, hein. C'est un gars un petit peu bourré, là. Enfin, tu sais, discussion de comptoir, un petit peu. Il parle à un pote, il était en soirée la veille. Et il dit, tu sais quoi? Hein, mais draguer bourré, c'est comme faire les soldes. Tu finis toujours par amener des trucs que t'aurais jamais regardé en temps normal.
2: Et ben c'est les deux gars qui sont au comptoir aussi. Et puis ouais, ils sont là. Et puis fait, hey, t'es né quand toi? C'est quoi ta date d'anniversaire? Moi c'est 19 octobre. Tu dis 19 octobre? Fait oui. Moi aussi, je suis né 19 octobre. Oh, c'est incroyable ça. Et t'es né où? Moi je suis né à La Rochelle. Oh, c'est pas vrai. T'es né à La Rochelle? Oui, à La Rochelle. Le 19 octobre? Oui, à La Rochelle. Moi aussi je suis né à La Rochelle le 19 octobre. Oh, c'est incroyable quand même. Et t'étais dans quel hôpital? La Rochelle Nord, je crois. La Rochelle Nord, il me semble. Moi aussi. C'est incroyable, à tous les coups on s'est croisés. Hein. Le barman il regarde, il essuie ses verres comme ça, il fait « Les jumeaux, vous êtes chiants quand vous êtes bourrés
1: !» J'aime beaucoup.
3: Si, c'est très bien. On va faire de la géographie, d'accord?
1: Oh là. Bon, moi je vais aller faire des cafés.
3: On va pas faire de la géographie, on va trouver, je vais donner une ville.
2: J'appelle un ami, Virginie Bourdin.
3: Pour la géo, c'était pas fort. Je vais vous donner une ville. Et vous allez me donner comment on appelle les habitants. Facile.
1: Ah oui, c'est
3: Paris,
1: boulot,
3: parisien.
1: Ça.
3: Oui. Hein. Bon.
4: Je les connais toutes.
3: Ok. On va voir. Des faciles au début. Allez, Angoulême.
1: Les Angoulonnais.
4: Angoumoisins.
3: Raymond.
4: Je connais toutes.
3: Un point.
4: Vous n'avez pas le place.
1: Mais tu te calmes. Attention, on te dit.
3: Anglette.
4: Les Anglois.
2: Les Anglais.
4: Les Anglois. Tu le dis.
1: Les Anglois, moi j'aurais dit pareil que...
4: Mais tu peux dire les Basques, ça marche aussi.
3: À Hoche.
4: Les Occitains.
3: Il a juste un corps. Hein.
1: Non, mais bon. Et tu nous laisses, on vous laisse tous les deux quoi. On
2: Laurence,
1: se casse,
2: voilà.
1: Nous
2: attends, on va les laisser jouer tous les deux.
1: On a 3 heures de route.
3: À Baccara.
1: Et Baccarané.
4: Les Cristallins.
3: La capitale du cristal, Baccara.
2: Les Baca.
3: Baca.
2: Les Baccarena.
3: Les Bacachiotes. Les Baccarena, oui, bien.
1: De Bacca, c'est ça?
3: De Baccara.
1: De Baccara.
4: Les Baccalauréats.
3: Tu connais pas le cristal de Baccara?
1: Si, mais je cherche, je trouve pas.
2: Les Abracadabra?
3: Ils s'appellent les Bachamois.
1: Ah. Et ouais, ils ont perdu, tu vois.
4: Mais moi, tout ce qui n'est pas en France.
3: Eh oui. Les habitants de Bar-le-Duc.
4: Oh, les.
3: Les Duchesses et les Ducs.
4: Les Théo.
3: Bar-le-Duc.
2: Les Mérovingiens.
3: Pas le Théo.
4: Bar-le-Duc.
1: Les Duquinois et les Duquinoises.
3: C'est pas les Barésiens non plus.
2: Les Barrois.
1: Les Barlequins.
3: Mais on
1: n'est
3: pas loin. On n'est pas loin.
2: Les Barrés.
3: C'est les Barisiens.
2: Ah, dedans la Seine.
3: C'est comme les habitants de Paris, mais avec un rhume. Voilà.
4: Un rhume, voilà.
3: Facile, le Besançon.
4: Les Bisontins.
3: Les habitants de Béziers.
4: Les Biterrois.
3: De Biarritz.
4: Les Biarrots.
1: Viens, on y va. Y a...
3: Oui, non mais...
4: Château-Thierry, les Castels Théodoriciens. Château-Roux, les Castels Roussins.
2: Je te laisse les clés. Hein. Vous éteindrez tout.
3: De Bourg-la-Reine.
1: Il y a une histoire avec le roi.
4: Il y a une histoire avec le roi. Non, moi j'ai Bourgouin par contre.
2: Ah, tu l'as pas pour la reine?
3: Bourg-la-Reine.
4: Non, tous les composés, je m'en souviens pas. Mais c'est que...
2: Ça, c'est compliqué. Les Bourrés.
3: C'est les trucs à l'envers, pareil. C'est
1: voisin.
3: Les Régina Burgien.
1: Oh.
3: On l'emploie pas tous les jours.
4: C'est introuvable.
3: Moi, j'ai failli y habiter, j'ai pas été juste pour ça.
1: Et les gens de Poitiers, on est comment?
4: Poitevin. Et tu sais qu'à Bourg-la-Reine, il y a. C'est en bas, c'est à côté de Perpignan.
1: Aucune idée.
4: Eh bien, il y a un panneau Andorre la Vieille et à côté Bourg-la-Reine. Andorre la Vieille, c'est une ville, et Bourg-la-Reine. Ouais. Les deux, côte à côte.
1: D'accord.
2: Mais ça, c'est rigolo, ça, quand même. Ouais. C'est comme de.
4: Je les ai pris en photo. Hein.
1: Très bien.
3: Et Poitiers, c'est pas les Poitevins, c'est des Pictavins.
4: Les Pictavins.
3: Oh. Et oui, on se trompe tous.
4: Okay. Les Poitevins, c'est la région. C'est
1: les gens comme de les la Périgueux. Canon, vous savez comment on dit.
3: Allez, le dernier, les deux Bourges.
1: Les bourgeois.
5: Les bourgeois, c'est comme les cochons. Plus ça devient vieux, plus ça devient bête.
2: Eh bien, merci beaucoup d'avoir écouté les affreux.
3: Pour ceux qui s'intéressent, la bonne réponse était les Berruguets.
6: Les Berruguets.
3: Et les Berruguets noirs. Les Berruguets. Voilà, monsieur.
6: Merci beaucoup, Jérôme. Et merci à vous, amis auditeurs, de nous avoir écoutés.
3: Merde, c'est
6: une fois
3: fini.
6: De plus. Mais oui, tout à fait. Le temps passe vite quand on s'amuse.
3: Oui.
6: On vous dit au revoir. Bon, portez-vous bien. Salut.
1: Bisous.
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0: Bonjour à tous, à la une de l'actualité après l'affaire Liana, le gouvernement envisage d'ajouter de nouvelles mesures au projet de loi sur la protection de l'enfant présenté fin mai en Conseil des ministres. Plusieurs pistes sont sur la table, aggravation des peines pour les violences sérieuses, révision des règles de prescription et une meilleure information des victimes durant les procédures judiciaires. La garde à vue de Patrick Burel prolongée de 24 heures, le chanteur est visé par deux nouvelles plaintes pour viol déposées auprès du tribunal judiciaire de Nanterre. L'une vient d'une ancienne Miss Alsace et des faits remontant à 2008. L'autre a été déposée par une kinésithérapeute. Elle affirme avoir rencontré Patrick Burel après un concert à Grenoble en 2000. L'enquête concerne 13 victimes présumées. Le chanteur conteste les accusations. Un incendie dramatique qui s'est produit ce matin dans un immeuble de Saint-Denis. Un enfant de 13 ans a perdu la vie et plusieurs membres de sa famille ont été grièvement touchés ou hospitalisés. Un enfant de 7 ans est dans un état critique. La mère et un nourrisson ont été pris en charge, tandis que le père est en état de choc. Une enquête est ouverte pour déterminer l'origine du feu. Le constructeur Stellantis procède au rappel de plus de 1,3 million de véhicules Jeep à travers le monde. En cause, un risque d'incendie lié à un défaut électrique. Les Jeep Wrangler et Gladiator produites entre 2021 et 2025 sont touchés par ce défaut potentiel. Les propriétaires sont invités à stationner leur véhicule loin de tout bâtiment ou autre voiture jusqu'aux réparations. Aux Philippines, le bilan du séisme de magnitude 7.8 continue de s'alourdir. Au moins 41 personnes sont mortes et plus de 450 ont été blessées après la secousse survenue en mer au large de l'île de Mindanao. Dans plusieurs zones touchées, les hôpitaux ont été endommagés, obligeant les soignants à prendre en charge les blessés à l'extérieur, parfois dans des conditions très précaires. Israël annonce préparer des frappes contre le Hezbollah dans cette zone du sud du Liban. Des habitants de Tyr fuient massivement la ville après un ordre d'évacuation lancé par l'armée israélienne. Les consignes concernent toute la ville, y compris les camps de réfugiés palestiniens et le quartier chrétien de la vieille ville, jusque-là épargné par les précédents avertissements. Donald Trump dit être dans les derniers efforts pour parvenir à un accord de paix avec l'Iran. Et enfin, Netflix a annoncé hier la date de sortie de la saison 4 de la série française Lupin. Elle sera disponible le 23 octobre prochain. Cette nouvelle saison poursuivra les aventures d'Hassan Diop, incarné par Omar Sy. Phénomène mondial depuis son lancement, Lupin est devenu la série non anglophone la plus populaire de Netflix, avec des dizaines de millions de spectateurs. Voilà pour l'essentiel de l'actualité. Bon après-midi à tous.
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2: Très bon début d'après-midi, vous êtes sur Radio 4, c'est Clémence pour vous accompagner. Ça y est, après la pause déj, vous êtes de retour au boulot. Bon courage, évidemment, on va profiter ensemble. On va reparler du Mondial 2026 avec encore une nouvelle étude. Vous allez voir, une nouvelle fois, ça va vous mettre le sourire. On va parler bon plan également, ça c'est pour le programme. Et puis côté son, on commence plutôt bien l'après-midi avec Julien Doré pour Kiss Me Forever. Et juste avant, c'est Miles Smith avec Gold sur Radio 4. 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

0: morceau de Jamiroquai avec Canedet sur Radio 4, tour d'horizon sur votre soirée. Avec ce mardi soir, trois lotos qui sont proposés. D'abord, le club de football vous accueille à la salle des fêtes de Sainte-Sabine. Les supporters du club de rugby organisent eux un loto à la salle polyvalente d'Aimé, ce sera ce soir. Et puis l'association Enfants Seniors Espoir vous donne aussi rendez-vous dans la salle du Cercle et c'est à Villeneuve-sur-Lot. Demain mercredi, les marcheurs des chemins de Tézac vont se retrouver à Hanté pour une randonnée, ce sera à 9h. Et les randonneurs du Villeneuvois vont partir à Tournon d'Agenais, ce sera demain dans la matinée. Le Rotary Club de Villeneuve-sur-Lot va mener aussi l'opération Jetons le cancer de 8h30 à 17h à l'entrée du supermarché au Champ de Bias. Tous les fonds récoltés seront reversés à la recherche contre le cancer. Et puis toujours mercredi, le centre social Éclat de Villeréal organise aussi un café des parents, ce sera à 8h30 devant l'école élémentaire et un atelier argile à 10h vous sera proposé dans son local. À Montflanquin, le café culturel des Carats organise une balade canine au lac de Coulon à partir de 10h demain. Et le club de Twilling de Villeneuve-sur-Lot organise aussi son loto à 20h30 demain soir dans la salle du Bon Coin. Jeudi également, il y a des activités avec les randonneurs du Livradais qui vont se rendre à Preissac, ce sera dans la matinée. Et puis l'association Rendomarche de Peine d'Agenais va prendre la direction de Villeréal, ce sera dans l'après-midi. Le club des aînés du Mont-Pujol aussi invite ses adhérents à participer à un loto jeudi, ce sera dans l'après-midi à la salle des Avandiers. Et puis à Grosbio 47 vous invite à sa première ferme ouverte bio au domaine de Lougaillot, ce sera à Casse-Neuil. À partir de 17h, le programme prévoit la visite de la ferme viticole, un marché de producteurs bio et locaux, des dégustations, de la restauration et un concert folk de Stéphanie Bonnet. Et votre jeudi se termine avec l'Art Club de Fumel qui organise un concours de belote à 21h à la salle des fêtes de Valeil. Ce sera donc à ne pas manquer évidemment. Et puis si vous n'avez pas eu le temps de noter tous ces rendez-vous, eh bien l'agenda se retrouve sur radio4.fr.
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0: Mais d'ici là, on est reparti avec le morceau de Maroon 5, ce sera Misery. Et puis juste avant, le rappeur marseillais Jules avec Le Monde est à moi sur Radio 4.
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0: Vous êtes sur Radio 4 et c'est un excellent choix. C'était Maroon 5 à l'instant avec Misery. On approche tout doucement de l'ouverture du Mondial 2026. Allez, les Bleus, on n'est pas à l'abri hein, que je vous poste une petite photo aussi, soit avec des lunettes en mode bleu, blanc, rouge par exemple. Faites-le aussi hein, si vous êtes en mode tricolore également pour le match de l'équipe de France qui arrive le 16 juin prochain. Ce sera face au Sénégal à 21h. Il y a une étude qui révèle qu'un Français sur 10 serait capable de partir pour suivre les Bleus aux États-Unis. Alors, est-ce que votre billet est pris ou alors pas du tout? Est-ce que vous iriez jusque-là pour aller soutenir les Bleus? Si vous aimez l'équipe de France, on peut s'en parler ensemble, évidemment, sur la page Facebook de Radio 4. Bruno Mars avec Treasure, c'est parfait pour la playlist qui arrive. Il y aura aussi Santa avec Dis-moi oui. Et tout de suite, c'est Lenny Kravitz sur Radio 4.
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l'incontournable Bruno Mars avec Treasure sur Radio 4. Quelles sont les activités à pratiquer pour votre week-end qui se profile? Vendredi, ce sont les marcheurs des chemins de Tézac qui vont partir en randonnée. Ce sera à Mirmignac, ce sera à 8h30. Et puis l'association Amassad de Saint-Sylvestre sur l'Aude propose aussi une séance d'aqua détente. Ce sera ce vendredi après-midi. C'est les 4 à Castillonnaise. Vous invite aussi à partir de 18h un marché gourmand bio et local devant le cinéma. La soirée va se poursuivre avec la projection du documentaire Soulèvement et ce sera à 21h. À Villeneuve-sur-Lot, le club de ping-pong organise aussi un loto à 21h. Ce sera au Cercle Villeneuvois. Pour votre samedi, il y a des rendez-vous aussi à ne pas manquer avec entre autres les randonneurs du Livradel, la société de pêche aussi. Et puis on va parler de la nuit du handicap, évidemment avec plein de choses qui sont organisées dans le 47 et dans le 24. Soyez là. Côté son,

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0: Le morceau d'Angèle avec Tout oublié sur Radio 4. Angèle qui a annoncé dans une interview être en couple, elle est en couple avec un Anglais. A priori, elle parle pas forcément très bien anglais, mais la barrière de la langue ne la gêne pas. Alors moi, je vous le dis, hein, j'aurais tout de suite mis fin à la relation. La suite arrive sur Radio 4 dans la prochaine heure avec le morceau de Coldplay pour Aim for the Weekend. Et aussi Lizzo avec Still Bed. Et puis le point sur l'actualité, c'est prévu à 15h. Et juste avant, c'est Patrick Bruel. Voici Je le dis quand même sur Radio 4.
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0: Bonjour à tous, à la une de l'actualité après l'affaire Liana, le gouvernement envisage d'ajouter de nouvelles mesures au projet de loi sur la protection de l'enfant présenté fin mai en Conseil des ministres. Plusieurs pistes sont sur la table, aggravation des peines pour les violences sérieuses, révision des règles de prescription et meilleure information des victimes durant les procédures judiciaires. La garde à vue de Patrick Burel prolongée de 24 heures, le chanteur est visé par deux nouvelles plaintes pour viol déposées auprès du tribunal judiciaire de Nanterre. L'une vient d'une ancienne Miss Alsace et des faits remontant à 2008. L'autre a été déposée par une kinésithérapeute. Elle affirme avoir rencontré Patrick Burel après un concert à Grenoble en 2000. L'enquête concerne 13 victimes présumées. Le chanteur conteste les accusations. Un incendie dramatique qui s'est produit ce matin dans un immeuble de Saint-Denis. Un enfant de 13 ans a perdu la vie et plusieurs membres de sa famille ont été grièvement touchés ou hospitalisés. Un enfant de 7 ans est dans un état critique. La mère et un nourrisson ont été pris en charge, tandis que le père est en état de choc. Une enquête est ouverte pour déterminer l'origine du feu. Le constructeur Stellantis procède au rappel de plus de 1,3 million de véhicules Jeep à travers le monde. En cause, un risque d'incendie lié à un défaut électrique. Les Jeep Wrangler et Gladiator produits entre 2021 et 2025 sont touchés par ce défaut potentiel. Les propriétaires sont invités à stationner leur véhicule loin de tout bâtiment ou autre voiture jusqu'aux réparations. Aux Philippines, le bilan du séisme de magnitude 7.8 continue de s'alourdir. Au moins 41 personnes sont mortes et plus de 450 ont été blessées après la secousse survenue en mer au large de l'île de Mindanao. Dans plusieurs zones touchées, les hôpitaux ont été endommagés, obligeant les soignants à prendre en charge les blessés à l'extérieur, parfois dans des conditions très précaires. Israël annonce préparer des frappes contre le Hezbollah dans cette zone du sud du Liban. Des habitants de Tyr fuient massivement la ville après un ordre d'évacuation lancé par l'armée israélienne. Les consignes concernent toute la ville, y compris les camps de réfugiés palestiniens et le quartier chrétien de la vieille ville, jusque-là épargné par les précédents avertissements. Donald Trump dit être dans les derniers efforts pour parvenir à un accord de paix avec l'Iran. Et enfin, Netflix a annoncé hier la date de sortie de la saison 4 de la série française Lupin. Elle sera disponible le 23 octobre prochain. Cette nouvelle saison poursuivra les aventures d'Hassan Diop, incarné par Omar Sy. Phénomène mondial depuis son lancement, Lupin est devenu la série non anglophone la plus populaire de Netflix, avec des dizaines de millions de spectateurs. Voilà pour l'essentiel de l'actualité. Bon après-midi à tous.
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Merci de votre fidélité. Vous êtes sur Radio 4. Ça fait bien plaisir dans le 47 et dans le 24. N'hésitez pas aussi à nous retrouver sur les réseaux sociaux. Et puis, si vous êtes une association également, vous avez envie de faire connaître vos activités, vous avez des concerts, des vides-greniers qui sont organisés, des lotos, vous pouvez appeler Véro au standard au 05 53 36 60 50. 05 53 36 60 50 pour nous laisser vos messages. Et puis, bien sûr, nous, on relaie tout ça sur l'antenne de Radio 4, votre radio locale. Kin se prépare avec Somewhere Only We Know. Il y aura aussi Coldplay pour ouvrir. Voici Aim for the Weekend sur Radio 4.

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Kin à l'instant avec Somewhere Only We Know sur Radio 4. Votre samedi va être chargé avec les amis de Radio 4. Les randonneurs du Livre à Dev vont partir samedi matin, ce sera à Saint-Aubin. La société de pêche de Villeréal organise aussi une journée de pêche gratuite à 10h au moulin de Lafage Basse. Cette journée est réservée aux personnes en situation de handicap ainsi qu'aux enfants de 4 à 14 ans. Une restauration est proposée sur place. Le club de longue vie de Castillonnès organise aussi un loto, ce sera samedi à 14h30 dans sa salle. Et puis le comité des fêtes de Fiumel propose lui un loto bingo en soirée à la salle Jean Goujon samedi. À Montflonquin, c'est le café culturel des Carats qui propose aussi un atelier à Circle Song à partir de 14h30. Et puis à l'occasion de la nuit du handicap, c'est l'association Lola et compagnie qui vous donne rendez-vous à partir de 15h sur le plateau La Cassagne à Pujol, avec au programme des animations, de la musique, des rencontres, des activités inclusives et de la restauration. L'association Saint-Roch-Saint-Fiacre organise aussi un marché gourmand en soirée à l'hippodrome de Villeneuve-sur-Lot avec Pascal Châtel à l'animation samedi. Et puis la firme de Grangeneuve à Villeréal va accueillir à 19h l'atelier Masquisart pour la représentation de la pièce Petit Pierre. L'entrée est libre, il y a un buffet qui sera offert, mais vous devez vous inscrire impérativement. Et puis ce sera samedi Rampieux en fête qui organise sa traditionnelle randonnée gourmande. Départ qui sera donné à 19h devant la mairie pour un parcours de 9 km. La réservation est obligatoire. Des rendez-vous également vous sont proposés aussi tout le week-end. On va y revenir ensemble ici sur Radio 4, votre radio locale. Ça c'est pour les bons plans. Et puis dans la playlist, on est reparti avec le morceau d'Adèle pour Hello. Et puis juste avant, c'est Louane qui arrive avec Chien sur Radio 4.

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0: L'excellent Shania Twain avec You're Still the One sur Radio 4. Rendez-vous le 20 juin prochain au complexe de la Mirmory. Un rendez-vous en extérieur qui vous attend. C'est la première édition du défi des Titans. Vous allez pouvoir profiter de ce challenge hybride. Alors, je vous rappelle que vous pouvez vous inscrire soit en solo, en duo, par équipe de 4 ou de 5 pour le challenge entreprise association. Il vous reste un petit peu de temps pour vous inscrire, donc n'hésitez pas. On vous a mis d'ailleurs le lien sur la page Facebook de Radio 4. N'hésitez pas à retrouver tout ça. Et Tyran, celui qui a quitté sa maison disque après 15 ans de service et surtout 15 ans de succès. On s'écoute Shivers pour la suite. Il y aura aussi Amir avec Complémentaire et on est reparti avec ACDC pour You Shook Me All Night Long sur Radio 4.
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0: Alex Lorenzo à la salle des fêtes de Saint-Vivien, ce sera dimanche après-midi. À Montflanquin, le café culturel des Caras présentera aussi une restitution d'atelier théâtral, ce sera à 18h. Et puis l'association Amassa de Saint-Sylvestre-sur-Lot vous invite à un concert gospel à Peine d'Agenais, ce sera à 20h30 dimanche. Et on termine avec le cercle Villeneuvois qui organise aussi un loto dimanche à 20h30 dans sa salle et c'est à Villeneuve-sur-Lot. Le week-end également avec tous ces rendez-vous, le club de handball de Cancon sera en fait tout au long de ce week-end avec vendredi l'assemblée générale qui va se dérouler à 19h30 dans la salle des mariages de la mairie. Samedi, ce sont les portes ouvertes qui vont débuter à 10h avant un tournoi de hand à 4 sur herbe et dimanche, la fête va se poursuivre avec un vide-grenier. Du côté de Saint-Vite, ce sera également la fête tout le week-end. Vendredi, ouverture de la fête foraine à 19h, repas sur réservation, concert de Serial Zicker, puis soirée animée par DJ Mister F. Samedi, place à un concours de pétanque à 14h avant une soirée grillade, une animation musicale assurée par Can Evans et un feu d'artifice. Et puis dimanche, c'est un vide-grenier qui sera proposé toute la journée et à 12h30, le duo Glory Box donnera un concert accompagné d'un repas également de grillade du côté de Saint-Vite.
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0: Et encore des rendez-vous pour votre week-end, c'est promis, on jette un petit coup d'œil avant 16h. Kim Wilde pour Kids in America, c'est prêt, et puis Sinclair, voici ensemble.
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0: morceau d'Imagine Dragons avec Thunder sur Radio 4. Avant de vous laisser ici, je vous rappelle qu'il y a des rendez-vous tout le week-end avec l'association des commerçants et artisans de Montpazier qui organise sa première brocante de la saison. Ce sera donc ces 13 et 14 juin sur la place des Cornières. Le salon Estimart, aussi consacré au bien-être, à l'art et à la créativité, va se dérouler ce week-end sous la halle de Montbahut. Il y a des exposants, des artisans, des praticiens, créateurs, ateliers, conférences qui sont au rendez-vous également et c'est gratuit. Et puis le village de Sérignac-Péboudou sera en fête aussi ce week-end avec au programme concours de belote samedi à 20h30 puis dimanche vide-grenier randonnée pédestre et repas sur réservation à midi et un atelier créatif aussi pour les enfants. Et puis notez que les inscriptions sont ouvertes pour les foulées de Rives qui vont se dérouler le 21 juin, des trails de 10 et 24 km, une randonnée, le relais du jardinier aussi, une course enfant qui seront proposées. Les inscriptions sont possibles sur le site de l'association ou sur Chronostart. Et puis on termine avec un repas qui sera organisé le 20 juin au stade de Concon à l'occasion de la soirée Ferriade des joueuses seniors du rugby des 4 cantons BHAP. Réservations qui doivent se faire avant le 12 juin.
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0: Autant vous dire que c'est plutôt chargé. On est reparti pour la suite sur Radio 4 avant Sylvain et Charlotte et l'actu. Voici Vianney.
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0: Bonjour à tous, à la une de l'actualité, dans l'affaire Liana, la mère de l'adolescente qui accuse Jérôme Barella de viol, dénonce de graves dysfonctionnements judiciaires et annonce une plainte contre l'État. Jérôme Barella, principal suspect du meurtre de Liana, a été mis en examen et placé en détention. Et puis le projet de loi sur la protection de l'enfance est examiné à partir du 15 juillet à l'Assemblée nationale, mais le gouvernement veut déjà le renforcer, Théo Mollet.
1: Oui, Sébastien Lecornu souhaite ajouter plusieurs mesures après le meurtre de la fillette de 11 ans dans le Gers. Parmi les pistes étudiées, un durcissement des peines pour les auteurs de violences séries, une modification des délais de prescription ou encore une meilleure information des victimes tout au long des procédures judiciaires. Une réunion est d'ailleurs organisée aujourd'hui à Matignon avec plusieurs ministres concernés pour arbitrer ces nouvelles mesures. En parallèle, des députés réclament aussi l'examen rapide d'une proposition de loi transpartisane contre les violences faites aux enfants.
0: Merci Théo. La comédienne Andrea Bescon a été placée en garde à vue après la manifestation organisée hier soir place Vendôme à Paris. Elle serait accusée d'avoir participé à un attroupement malgré les sommations de dispersion. La réalisatrice a passé la nuit en cellule avant d'être relâchée ce matin. La marque espagnole Mango accélère son développement en France. L'enseigne prévoit l'ouverture de 45 nouveaux magasins d'ici 2028, avec près de 700 emplois à la clé. Un investissement de 66 millions d'euros annoncé lors du sommet Choose France. Mango veut ouvrir une quinzaine de boutiques par an, notamment dans 10 nouvelles villes françaises. L'Europe fait face à une hausse inquiétante des overdoses. Selon l'Agence de l'Union européenne sur les drogues, plus de 7600 décès ont été recensés en 2024 dans 29 pays européens. L'agence alerte sur la multiplication de substances psychoactives de plus en plus puissantes, avec environ une nouvelle drogue détectée chaque semaine. Les autorités s'inquiètent notamment des opioïdes de synthèse et des cannabinoïdes vendus sous forme de cigarettes électroniques ou de produits comestibles. Michel Platini contre-attaque à deux jours du début de la Coupe du Monde 2026. L'ancien président de l'UEFA a porté plainte contre Gianni Infantino pour trafic d'influence et dénonciation calomnieuse. Michel Platini estime avoir été écarté de la course à la présidence de la FIFA en 2015 par des accusations qu'il juge infondées. Enfin, les inscriptions pour assister à la fête de la musique de l'Élysée ouvrent ce soir à partir de 18h. Pour cette dernière édition sous la présidence d'Emmanuel Macron, la cour d'honneur du Palais accueillera gratuitement environ 2000 personnes le 21 juin à partir de 19h30 et jusqu'à minuit. Voilà pour l'actualité. Excellent après-midi à tous.
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0: Bon mardi à tous, avec Radio 4 bien sûr, la radio qui vous accompagne dans le Lot-et-Garonne et en Dordogne. Nous voilà partis pour ce 9 juin que nous allons passer ensemble pour un petit peu moins de 2 heures maintenant, comme chaque jour. Bonjour Charlotte.
1: Bonjour Sylvain, bonjour à tous.
0: Bon, on se rapproche de la Coupe du Monde de football, Charlotte, et j'ai besoin d'avoir ton ressenti par rapport à cette Coupe du Monde, parce que l'équipe de France risque de nous en mettre plein les yeux, espérons-le en tout cas.
1: Ouais.
0: On vise la 3e étoile sur le maillot de l'équipe de France de football.
1: C'est ce qui va se passer. Hein.
0: Est-ce que toi, tu y crois vraiment ou pas trop?
1: Moi, j'y crois à 80%.
0: Ah ouais?
1: Ouais, je suis pas mal déjà, non?
0: Ah, t'es pas mal, effectivement, à 80%, c'est joli.
1: Bien.
0: Et tu vas regarder tous les matchs de tous les pays, juste ceux de l'équipe de France ou rien du tout?
1: Alors, j'ai regardé ceux de l'équipe de France jusqu'à ce qu'il n'y soit plus.
0: D'accord.
1: C'est-à-dire jusqu'à la finale et la victoire, c'est ce que je voulais dire, bien sûr.
0: Okay, hein. Bien sûr. D'accord. Et donc 80% de victoire en finale de la Coupe du Monde. Donc la 3e étoile pour toi, elle est quasiment acquise. Ok, très bien.
1: Et toi?
0: Je suis moins foot, moi. Alors je vais regarder les matchs de l'équipe de France, mais si j'en manque un, c'est pas grave.
1: On pourrait se faire un petit tableau de pronos, non?
0: Non.
1: D'accord. Très bien.
0: Je suis nul en pronostic.
1: Ça venait du fond du cœur.
0: Ah oui,
1: on a bien compris que là, c'était pas ton truc.
0: Propose à nos camarades. Hein, mais moi, pas du tout intéressé.
1: Voilà.
0: Patrice, à la limite. Patrice, lui, est un peu branché foot. Ça peut l'intéresser.
1: Allez, on fait avec Patrice alors.
0: Voilà. Nous, les amis, on vous accompagne en tout cas pour un peu moins de 2 heures. Vous l'aurez compris sur Radio 4. Avec tout à l'heure notre pourquoi du jour, on parlera des Caraïbes. Le chiffre du jour, c'est 367. Et on parlera aussi d'une étude sur le sommeil. Et on a aussi beaucoup de musique à vous passer. C'est justement reparti tout de suite pour les tubes sur Radio 4.

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0: 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Dans le Lot-et-Garonne et en Dordogne, vous terminez l'après-midi avec Radio 4. Nous sommes aujourd'hui le mardi 9 juin. La journée internationale des archives, la journée mondiale de l'accréditation, c'est aussi la journée mondiale de sensibilisation au passage à niveau. Et Charlotte, tu as mis de côté un événement dont tu vas nous parler tout de suite. Découvrons ensemble, s'il vous plaît, notre événement du jour.
1: Je suis née un 9 juin 1963 du côté du Kentucky aux États-Unis. Je fête donc mes 63 ans aujourd'hui. Kentucky. Je suis un acteur, producteur, réalisateur, scénariste, chanteur, guitariste, mannequin et peintre américain. J'ai été mariée plusieurs années avec Vanessa Paradis, avec qui j'ai eu des enfants d'ailleurs. Je suis Johnny Depp, bien sûr. Johnny Depp qui fête donc ses 63 ans aujourd'hui.

0: Merci d'avoir choisi Radio 4 pour finir la journée. Notre chiffre du jour, il est temps de le découvrir. Ce chiffre, Charlotte, c'est 367. Un chiffre qui mérite une petite explication, bien sûr, et tu vas nous la donner tout de suite.
1: On va parler d'une Allemande, elle s'appelle Joyce, elle a 38 ans et elle vient d'inscrire son nom dans l'histoire du sport d'endurance. Pourquoi? Parce qu'elle a battu un record détenu jusqu'ici par une Belge.
0: D'accord.
1: Courir un marathon par jour pendant 367 jours consécutifs. 367, notre chiffre du jour.
0: Un marathon, c'est un petit peu plus de 42 km.
1: Ouais, c'est ça.
0: Donc pendant 367 jours, elle a couru un marathon sans jamais s'arrêter.
1: Oui, oui.
0: Pas de pause.
1: Complètement.
0: Week-end, jour férié, tout ça.
1: Et pour autant, elle a commencé à courir qu'en 2018, il y a 11 ans. Donc tu vois, c'est,
0: ah, c'est
1: pas...
0: tout frais en plus.
1: Ça, ouais, c'est assez récent quand même. Hein. Oh. Elle vise désormais un objectif encore plus ambitieux, 495 marathons, soit une traversée de 21 300 km reliant 2000 villes et villages d'Allemagne.
0: Aïe.
1: Voilà, voilà.
0: Motivée.
1: Il y a des motivés et des très motivés là quand même. Hein. C'est encore autre chose.
0: C'est un cran au-dessus. Je suis pas prêt de réaliser un marathon, j'en ai bien conscience. Il faudrait que je m'y mette de manière un petit peu plus assidue. Ça force le respect.
1: Ouais.
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0: bonne fin d'après-midi avec Radio 4. Et je crois qu'il est temps, Charlotte, que nous nous intéressions à notre info illuminée du jour, et pour ça, direction les États-Unis.
1: Oui, avec un homme qui a voulu eh bien, commander des frites de piscine, d'accord ?
0: Oh bah, c'est la période.
1: Ouais, c'est la période. Bon, il a voulu en commander quand même beaucoup, hein. 165 frites de piscine.
0: Pour quelle raison ?
1: Pour quelle raison ? Parce qu'il en avait besoin, parce que ça lui faisait envie, et il s'est dit, voilà, je vais me faire plaisir.
0: Okay. Comment dire ?
1: Non, okay. Mais il en avait besoin. Bon, bref.
0: 165 frites de piscine, il n'y a plus de place dans la piscine pour nager.
1: Mais c'est ça, c'est-à-dire que tu ne fais plus une piscine après, il fait une maison avec ses frites. Bon, alors, qu'est-ce qui s'est passé pour lui ? Bon, déjà, la commande, elle est improbable, mais la livraison, là aussi, ça a été une véritable surprise, puisque chaque frite était emballée séparément dans 165 cartons distincts.
0: Mais non.
1: Tous transportés par FedEx. Voilà, la vidéo, elle a été filmée par le client lui-même, qui monte donc une montagne de paquets qui s'accumule comme ça devant sa porte. Bah, forcément, ça fait réagir. Alors, il y en a qui ont beaucoup ri de la situation, puis il y en a d'autres qui se sont dit, c'est quoi ce gaspillage de cartons, sérieusement ?
0: C'est ça, ouais.
1: C'est n'importe quoi. C'est-à-dire qu'ils ont tous emballé les cartons un par un. Non, mais franchement. Donc, ouais, moi, je trouve ça plutôt moche pour le coup.
0: Ouais, effectivement, ouais. C'est pas le genre d'info qui donne trop la frite.

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0: va maintenant retrouver notre info de star du jour. Et pour cette information, Charlotte, on va parler de Kim Kardashian.
1: Ouais, pourquoi ? Parce qu'elle a officiellement confirmé sa relation amoureuse avec le pilote de Formule 1, Lewis Hamilton. Voilà, ça faisait des mois qu'il y avait des rumeurs sur ce couple, on le savait de toute manière. Hein. Il y avait des vidéos de leur balade en amoureux qui avaient été filmées. Bref, en tout
0: Formule
1: cas,
0: 1.
1: Des balades en Formule 1, sympa. Bref, en tout cas, dans une vidéo publiée par Kim Kardashian, on la voit pédaler à côté de Lewis Hamilton dans les rues de New York. Moment marquant, trop occupée à regarder la caméra, elle manque de tomber, elle pousse un petit cri. Bon, bref, c'est bucolique tout ça. En tout cas, c'est confirmé, ils sont bien ensemble.
0: Tellement d'argent réuni entre ces deux personnes.
1: C'est clair.

0: Pas de fin d'après-midi avec Radio 4. Et nous sommes aujourd'hui le mardi 9 juin 2026. Il y a un prénom à fêter. Aujourd'hui, ce prénom, c'est...
1: Diane, bonne fête.
0: Bonne fête à vous. C'est également la journée mondiale de sensibilisation au passage à niveau, la journée mondiale de l'accréditation et la journée internationale des archives. Ça s'est passé le 9 juin, c'était en 1934. Essayez de reconnaître cette petite voix.
1: C'est toi, Sylvain ?
0: C'est moi au réveil.
1: Ouais, première apparition de Donald Duck dans le film animé La Petite Poule à viser.
0: Ouais, l'anniversaire de Donald Duck, c'est quand même pas rien. Charlotte, on s'intéresse également à ce qui s'est passé le 9 juin cette fois-ci. En 1998, on était à quelques jours de la Coupe du Monde de football.
2: La place de la Concorde, multicolore, du jaune, du bleu, de l'orange, autour de l'obélisque est coiffée pour la circonstance d'un ballon de football.
1: Ah oui, la cérémonie d'ouverture de la Coupe du Monde de football à Paris.
0: Les Champs-Élysées qui étaient transformés en un gigantesque lieu de jeux et de fêtes avec quatre défilés de géants qui convergeaient vers la place de la Concorde. Des anniversaires pour aujourd'hui, nous allons commencer par une actrice mondialement connue.
1: Ouais, qui s'appelle Nathalie Portman et qui a 45 ans, Matthew Bellamy a 48 ans. C'est l'anniversaire de Michael J. Fox aussi.
0: La star de Retour vers le futur, bien sûr.
1: Et qui fête ses 65 ans aujourd'hui.
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0: allez, petit tour au Portugal, Charlotte, pour cette info qui nous attend. C'est une info illuminée. Pourquoi tu nous emmènes au Portugal ?
1: Alors, pourquoi ? Parce que j'avais envie.
0: D'accord, pour le tourisme.
1: Exactement, pour le tourisme. Alors, je vais t'expliquer un petit peu ce qui s'est passé au Portugal. C'est que l'Ordre des médecins vétérinaires du Portugal a publié récemment une recommandation assez inattendue. Ils ne prennent pas en charge les terriens. Qu'est-ce que c'est que les terriens ?
0: Les terriens, c'est quoi ?
1: Eh bien, des personnes qui s'identifient symboliquement ou spirituellement à des animaux. Donc, face à la visibilité croissante de ce phénomène, qui a été popularisé sur les réseaux sociaux, TikTok entre autres, eh bien, l'institution rappelle que les cabinets vétérinaires sont exclusivement destinés aux animaux et non aux humains, quelle que soit leur identité. Donc voilà, les terriens ne prétendent pas être physiquement des animaux. Ils expliquent ressentir une identification profonde à une espèce, loup, renard, chat, chien. Bref, les vétérinaires au Portugal, ils ont dit non, en tout cas.
0: Écoute, ça peut quand même un petit peu se comprendre. Je propose juste, parce que comme tu l'as dit, ça vient de TikTok, je propose quand même que ce réseau social soit rebaptisé en TokTok.
1: C'est vrai.
0: Ça serait
1: là, ça irait
0: beaucoup mieux.
1: C'est clair.
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0: Bonjour à tous, à la une de l'actualité, dans l'affaire Liana, la mère de l'adolescente qui accuse Jérôme Barella de viol, dénonce de graves dysfonctionnements judiciaires et annonce une plainte contre l'État. Jérôme Barella, principal suspect du meurtre de Liana, a été mis en examen et placé en détention. Et puis le projet de loi sur la protection de l'enfance est examiné à partir du 15 juillet à l'Assemblée nationale, mais le gouvernement veut déjà le renforcer. Théo Mollet.
1: Oui, Sébastien Lecornu souhaite ajouter plusieurs mesures après le meurtre de la fillette de 11 ans dans le Gers. Parmi les pistes étudiées, un durcissement des peines pour les auteurs de violences séries, une modification des délais de prescription ou encore une meilleure information des victimes tout au long des procédures judiciaires. Une réunion est d'ailleurs organisée aujourd'hui à Matignon avec plusieurs ministres concernés pour arbitrer ces nouvelles mesures. En parallèle, des députés réclament aussi l'examen rapide d'une proposition de loi transpartisane contre les violences faites aux enfants.
0: Merci Théo. La comédienne Andrea Bescon a été placée en garde à vue après la manifestation organisée hier soir place Vendôme à Paris. Elle serait accusée d'avoir participé à un attroupement malgré les sommations de dispersion. La réalisatrice a passé la nuit en cellule avant d'être relâchée ce matin. La marque espagnole Mango accélère son développement en France. L'enseigne prévoit l'ouverture de 45 nouveaux magasins d'ici 2028, avec près de 700 emplois à la clé. Un investissement de 66 millions d'euros annoncé lors du sommet Choose France. Mango veut ouvrir une quinzaine de boutiques par an, notamment dans 10 nouvelles villes françaises. L'Europe fait face à une hausse inquiétante des overdoses. Selon l'Agence de l'Union européenne sur les drogues, plus de 7600 décès ont été recensés en 2024 dans 29 pays européens. L'agence alerte sur la multiplication de substances psychoactives de plus en plus puissantes, avec environ une nouvelle drogue détectée chaque semaine. Les autorités s'inquiètent notamment des opioïdes de synthèse et des cannabinoïdes vendus sous forme de cigarettes électroniques ou de produits comestibles. Michel Platini contre-attaque à deux jours du début de la Coupe du Monde 2026. L'ancien président de l'UEFA a porté plainte contre Gianni Infantino pour trafic d'influence et dénonciation calomnieuse. Michel Platini estime avoir été écarté de la course à la présidence de la FIFA en 2015 par des accusations qu'il juge infondées. Enfin, les inscriptions pour assister à la fête de la musique de l'Élysée ouvrent ce soir à partir de 18h. Pour cette dernière édition sous la présidence d'Emmanuel Macron, la cour d'honneur du Palais accueillera gratuitement environ 2000 personnes le 21 juin à partir de 19h30 et jusqu'à minuit. Voilà pour l'actualité. Excellent après-midi à tous.
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1: Il est l'heure de la Twitter, c'est le rendez-vous avec les réseaux sociaux. On s'autorise ce petit crochet par Internet, justement, Charlotte, et c'est ce qu'on va faire tout de suite. Avec ce message vu passer sur le réseau social X, message de Jérôme K, qui dit ceci. Si un jour je deviens président de la République, les piles AA seront renommées piles normales et les AAA seront appelées les petites piles. Ah bah et ouais, plus personne nous en mettra.
2: C'est tellement ça.
1: Les piles AA et les piles AAA. C'est... Personne dit ça.
2: Mais d'accord. Personne dit ça. Ouais, c'est vrai que c'est pénible à chaque fois. À chaque fois, tu te souviens plus laquelle est le bon. Bref.
1: Ouais, c'est ça. On se demande pourquoi il y a autant de piles différentes. Bon bref. Qu'est-ce que tu as mis de côté, s'il te plaît, pour la Twitter?
2: Eh ben, demain, ça va faire 4 ans que le mois prochain, je m'inscris à la salle de sport.

0: Fan fan après-midi avec Radio 4. Allez, je crois qu'il est temps de nous intéresser à notre éphéméride. Charlotte, un petit point sur cette date qui est le 9 juin. Et on va parler d'anniversaire, de choses qui se sont passées, mais surtout de notre sainte du jour.
1: Oui, bonne fête aux Dianes aujourd'hui.
0: Qui sont donc nos saintes du jour. Bonne fête à vous, c'est la journée internationale des archives, la journée mondiale de l'accréditation et la journée mondiale de sensibilisation au passage à niveau. Le 9 juin 1934, il s'est passé quelque chose dans les dessins animés. J'adore cette voix.
1: On faisait la connaissance de Donald Duck, la première apparition dans le film La Petite Poule Avisée.
0: L'anniversaire de Donald Duck qui a donc 92 ans aujourd'hui. 9 juin toujours, mais cette fois-ci en 1998.
1: Avec la cérémonie d'ouverture de la Coupe du Monde de football à Paris.
2: La place de la Concorde, multicolore, du jaune, du bleu, de l'orange, autour de l'obélisque est coiffée pour la circonstance d'un ballon de football.
0: Et ça a été un échec médiatique cette cérémonie. Pourquoi ? Parce que en fait, il y avait 4 géants qui convergeaient vers la place de la Concorde, retransmis sur TF1, sauf qu'ils allaient à 2 km/h.
1: Ouais.
0: Donc ça a mis un temps infini.
1: Pas la folie, quoi.
0: Non, pas fou du tout. On passe aux anniversaires du jour, on va commencer par...
1: Bon anniversaire à Nathalie Portman qui a 45 ans, Matthew Bellamy a 48 ans, Johnny Depp a 63 ans et c'est l'anniversaire de Michael J. Fox.
0: Si vous aimez Retour vers le futur, c'est bien sûr celui qui incarne Marty McFly.
1: Ça lui fait 65 ans aujourd'hui.

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0: fin de journée à tous avec Radio 4. Et je ne sais pas vous, mais moi je suis prêt pour découvrir la question que Charlotte a préparée à l'occasion de ce quoi donc. Et oui, encore une fois, nous allons découvrir, peut-être même apprendre quelque chose. Le quoi donc, c'est tout de suite. Voici la question de ce mardi.
1: En français, cela n'existait pas avant le 15e siècle. Cela, c'est quoi donc?
0: Vous avez peut-être une idée, là, quelque chose qui vous a traversé l'esprit, vous voulez nous en faire part. Comment faire? Nous envoyer un petit message,
1: en français,
0: tout simplement.
1: Peut-être même dans les autres langues, mais au moins en français, cela n'existait pas avant le 15e siècle.
0: Allez-y pour faire vos propositions. Petit message, votre prénom et ce à quoi vous pensez. On a hâte de découvrir vos propositions de réponse. Charlotte, redonne-nous, s'il te plaît, le quoi donc?
1: En français, peut-être dans d'autres langues aussi, mais cela n'existait pas avant le 15e siècle. Mais quoi donc?

0: dans le Lot-et-Garonne et en Dordogne, vous terminez l'après-midi avec Radio 4. Il y a quelques minutes, Charlotte a posé une question et maintenant nous allons découvrir ce à quoi vous avez pensé à l'écoute de ce quoi donc du jour. Charlotte, avant les propositions, peux-tu nous rappeler quelle était cette fameuse question ? On parle de langue française et de langue d'une manière générale, j'ai l'impression.
1: Dans toutes les langues d'ailleurs, hein. Cela n'existait pas avant le 15e siècle, mais quoi donc ?
0: On a Gaëtan qui nous dit les surnoms.
1: Non.
0: Fabien propose les abréviations.
1: Non.
0: Inès nous dit les anglicismes.
1: Non.
0: Marielle propose les compléments d'objets directs et indirects.
1: Non.
0: Patrice nous dit le mot Internet.
1: Non. Ah bah tiens.
0: Ça n'existait pas avant.
1: Ça marche. Hein, mais
0: ça marchait, ça aurait pu être la bonne réponse. C'est bien tenté, Patrice. Thierry propose le verlan.
1: Non.
0: Non. Bah, c'était les propositions que j'avais, moi, aujourd'hui.
1: C'est la ponctuation qui n'existait pas.
0: La ponctuation.
1: Tu n'avais pas de ponctuation. Donc tu te débrouillais. Tu essayais de comprendre ce que tu pouvais. Mais tu n'avais pas de ponctuation avant le 15e siècle. Là.
0: C'est fou.
1: Donc j'imagine que les majuscules, bon, bah, ouais, c'est un peu compliqué aussi.
0: C'est
1: hein.
0: Pas... Mais c'est incroyable. Quand tu sais qu'aujourd'hui, un enfant qui te lit une phrase sans la ponctuation, c'est incompréhensible parce que vraiment, il ne s'arrête pas. Faut dire, ça n'a plus de sens.
1: À l'époque, c'était pareil aussi. Du coup, je pense qu'ils ne s'entendaient pas vraiment. Hein.

0: Merci d'avoir choisi Radio 4 pour finir la journée.
1: Madame, mademoiselle, monsieur.
2: Bonsoir à tous.
0: Et on va bien sûr retrouver maintenant notre sélection télé de ce mardi soir. Les fans de Koh-Lanta le savent, c'est un rendez-vous très attendu puisque ce soir, c'est l'épreuve d'orientation. Et oui, les aventuriers vont être départagés par leur sens de l'orientation. Ils doivent trouver les poignards, si je ne dis pas de bêtises.
3: Et attends, il n'y a pas que ça, parce que bon, il y a un candidat la semaine dernière, et ben, il avait le droit à un duel de riposte. Donc, on va avoir ça avant l'épreuve d'orientation.
0: Waouh!
3: Un petit duel de riposte pour savoir qui reste, qui part.
0: Oh waouh!
3: Voilà.
0: Ah oui, chamboulement total.
3: Moi, je suis à fond dans Koh-Lanta, ça se voit.
0: Quel suspense. Koh-Lanta, les reliques du destin, c'est ce soir sur TF1 à partir de 21h10. Sur France 2 ce soir.
3: Corona, une tragédie corse pour ce soir.
0: Sur France 3, un téléfilm qui s'appelle C'est qui le chef ? Sur Canal+, c'est un film français qui s'appelle Les enfants vont bien. Dans ce casting, on retrouve Camille Cotin, par exemple, mais aussi la chanteuse Juliette Armanet. Rendez-vous pour les abonnés Canal+, à partir de 21h. Sur M6.
3: On aura marié au premier regard que son est-il devenu pour ce soir?
0: Ah ouais. C'est ça, c'est bel et bien
3: c'est
0: en deux parties.
3: En deux soirs, ouais.
0: Ouais, il y avait le marié au premier regard habituel hier soir, mm-hmm. Et puis ce soir, donc cette fois-ci, c'est que sont-ils devenus? Donc on va découvrir ce qu'ils deviennent après la diffusion de l'émission et depuis qu'ils sont mariés. Ok, parfait. Rendez-vous sur France 4 ce soir avec France-Irlande, éliminatoire de la Coupe du Monde féminine. Ce sera la sixième journée. Allez les Bleus, bien sûr. Sur W9.
3: Légion étrangère, un mois au cœur de l'enfer vert pour ce soir.
0: Sur TMC, les reportages de Martin Veil. On fait quoi si c'est la guerre? C'est la question qui sera posée. Très
3: super.
0: Sympa hein, comme thématique.
3: On est dans une bonne ambiance.
0: Ah, vraiment. Sur TFX.
3: On va retrouver Flashdance pour ce soir.
0: Film culte, bien sûr. Et on termine par un dessin animé sur Gulli.
3: Stuart Little 3, L'appel de la forêt.

0: 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Et tous les jours, on retrouve notre Rodé Quiz. Ça tombe bien, c'est maintenant. Ce sera un quiz Christine and the Queens.
1: Ok, non, c'est plus comme ça qu'elle s'appelle.
0: C'est Redcar Raïm.
1: Ouais, rien à voir.
0: Et bien en fait, ce quiz m'a été inspiré par son anniversaire, c'est il y a quelques jours, mais comme le quiz l'avait préparé, qu'il n'avait pas été tiré au sort, bah, il tombe aujourd'hui. Voilà, je l'avais pas ressorti de la tête d'un des quiz. Cinq questions. Dans ce quiz Christine and the Queens, je ne vais pas parler de la chanteuse, mais on va parler des paroles de ses chansons.
1: Ah ok.
0: J'ai extrait des paroles, à toi de me dire si ce sont des paroles de Christine and the Queens ou pas. Mm-hmm. Premier extrait, le voici. Un seul de tes poignets est tatoué, défiguré par ta manche. Parole ou pas
1: oui,
0: parole
1: oui. Un seul de tes paroles. Ouais, c'est ça.
0: Des paroles ?
1: Ouais.
0: Dans la chanson Saint-Claude. Ça, bien c'était sûr. Une petite mise en jambe. Deuxième question, la voici. Tout vient par grand froid de ta bouche la buée. Parole ou pas parole ?
1: Pas parole.
0: Et pourtant, ce sont des paroles de Christine and the Queens. Voici la troisième question. Des enfants qui jouent tard, libérés du froid étendard.
1: Non, pas parole du tout.
0: Pas parole.
1: Pas parole du tout, c'est pas du Christine and the Queen.
0: Effectivement, ça sort de ma tête. Voici, Charlotte, la quatrième question, elle peut déjà te permettre de l'emporter. Mon cœur immense bat si fort, pile ou face, emmène-moi voir l'autre. Parole ou pas parole ?
1: Parole.
0: Non, ça aussi c'est moi qui l'ai inventé.
1: Ah d'accord.
0: Voici, Charlotte, la cinquième et dernière question qui sera donc décisive. Se nourrir des années, sculpter les opposés, je t'embrasse, je te hais. Parole ou pas parole ?
1: Parole.
0: Tu dis parole ? Eh bien non, ce ne sont pas des paroles. En tout cas, pas des paroles de Christine and the Queens, ce sont des paroles de Julien Doré.
1: J'ai dit que c'était des paroles, j'ai pas dit de qui. Hein.

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0: on va prendre la direction de Fumel aujourd'hui, puisque c'est sur notre compte WhatsApp que nous avons reçu un message de la part de Marjorie, qui habite à Fumel justement. Marjorie qui nous a écrit sur ce numéro 07 888 888 57. Marjorie qui visiblement doit partir en vacances dans les Caraïbes et qui se demande justement pourquoi les Caraïbes s'appellent comme ça.
1: Parce qu'en fait, ça dérive du mot Caribna. C'était utilisé par le peuple Kalinago, que les Européens ont ensuite appelé plus tard les Caraïbes. Et en fait, dans leur langue, à ce moment-là, ce terme signifiait simplement être humain, une personne. D'accord. Sauf que bon, après, tu sais, quand les Européens sont arrivés, qu'ils ont entendu ce mot, ils ont cru que c'était le lieu, comme beaucoup de fois finalement.
0: Ah,
1: et donc ça a été nommé les Caraïbes.
0: Les Caraïbes, tout simplement. Voilà. Et redis-moi, Kalinago, c'est ça?
1: Kalinago, ouais, c'est le peuple Kalinago.
0: Non, je suis désolé. Alors, ça, tu sais ce que c'est? C'est le nom d'une tribu dans Koh-Lanta.
1: C'est vrai.

0: très très bon mardi avec Radio 4. Aujourd'hui, on va parler d'une étude sur le sommeil. On sait à quel point le sommeil est important, Charlotte. Mais dormir beaucoup n'est pas forcément signe de paresse. Tu sais, il y en a qui ont besoin de dormir 12 heures par nuit.
1: Ouais.
0: Les adolescents, notamment. Figurez-vous que selon des recherches menées par l'université de Cambridge et l'université du Michigan, eh bien les personnes qui ont un QI plus élevé auraient tendance justement à dormir plus longtemps.
1: C'est vrai ?
0: Oui, donc en gros, c'est pas de la paresse.
1: Et c'est pas l'inverse ? C'est que comme justement ils dorment plus longtemps, eh bien ils mémorisent plus de choses et que du coup ils sont plus intelligents, etc.
0: Je sais pas. Le lien de cause à effet, c'est que c'est pas de la paresse, mais que ça pourrait être un indicateur d'intelligence, de créativité et d'une meilleure santé cognitive.
1: Ah ouais,
0: oui, on est plus souvent du soir que du matin, on a un rythme de sommeil plus flexible, le sommeil profond qui joue un rôle essentiel dans la consolidation de la mémoire, comme tu le disais, la résolution de problèmes, la créativité, la prise de décision. Les individus très intelligents ont un cerveau qui consomme davantage d'énergie et qui nécessite donc plus de récupération. Donc c'est pas juste que vous êtes des paresseux.
1: Non, c'est pas
0: peut-être
1: ça.
0: Que vous êtes juste super intelligent.
1: C'est ça.
0: Ça m'inquiète un petit peu, parce que moi, j'ai pas besoin de beaucoup de sommeil, justement. Donc, je pense que je suis pas dans les.
1: Alors que moi, à l'inverse, tu vois, il m'en faut pas mal. Donc, aussi, finalement, ça se vérifie.
0: J'en étais sûr. On s'arrête là, mais on se retrouve demain sur Radio 4. Bisous à tous.
1: Bisous.
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4: Bonne soirée. Il est 18h. 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
5: Bonsoir à tous. À la une de l'actualité, le Premier ministre Sébastien Lecornu recevra en fin de semaine les députés favorables à une loi transpartisane contre les violences sexistes et sexuelles. Le gouvernement veut durcir notamment les peines contre les violeurs en série. Sébastien Lecornu a aussi promis des enquêtes plus rapides dans les affaires impliquant des mineurs. En parallèle, le maire de Paris, Emmanuel Grégoire, annonce que 132 animateurs de périscolaires ont été suspendus depuis le début de l'année dans la capitale, dont 52 pour des violences ou des agressions présumées contre des enfants. Bientôt le retour des fortes chaleurs en France. Dès vendredi, les températures vont à nouveau grimper. Plus de 30 degrés attendus en Provence et dans le sud-ouest. Samedi, le thermomètre pourrait même atteindre les 35 degrés localement. La chaleur gagnera ensuite l'ouest puis l'ensemble du pays jusqu'à la semaine prochaine. Le procès du député Sébastien Delogu a été reporté à Marseille. L'élu LFI des Bouches-du-Rhône devait être jugé aujourd'hui pour recel de vol et divulgation d'informations privées après la diffusion sur les réseaux sociaux de documents volés à un ancien avocat marseillais. L'audience a finalement été renvoyée au 21 octobre prochain. Sébastien Delogu encourt jusqu'à 5 ans de prison, 750 000 euros d'amende et une peine d'inéligibilité. De meilleurs salaires et plus de moyens, voilà pourquoi les AESH sont en grève aujourd'hui partout en France. Vous savez, ce sont ces accompagnants d'élèves en situation de handicap. Les syndicats appellent à la mobilisation contre la précarité de leur métier. Il en manque des centaines dans les écoles. Laurie est la maman d'une petite fille handicapée de 6 ans.
6: Combien d'enfants n'ont pas d'AESH ? Et en plus de ça, l'école, c'est de faire comprendre aux parents que ce serait mieux qu'ils les gardent avec eux quand il n'y a pas d'AESH. Moi, ça me fait bondir. C'est pas ça l'inclusion. C'est pas ça. Alors bien sûr, l'inclusion, il faut des moyens, on est d'accord. Mais dans ce cas-là, soit on met les moyens, soit effectivement, on se retrouve avec des gamins sans AESH, sans IME, dans l'impossibilité d'aller à l'école comme tous les enfants. Moi, ça me dépasse.
5: Propos recueillis par Julie Pierret. Un mot de sport, le Paris Basketball peut décrocher ce soir sa qualification pour la finale de Betclic Elite. Les Parisiens affrontent Cholet à 20h pour le match 4 de leur demi-finale. Pour l'instant, Paris mène 2-1 dans la série et peut rejoindre l'AS Monaco Basket en finale en cas de succès ce soir. La rencontre sera diffusée sur DAZN. Enfin, une bonne nouvelle pour les fans de Jay-Z. Le rappeur américain annonce son retour dans l'Hexagone avec un concert unique au Stade de France le 10 septembre prochain. Les préventes ouvriront jeudi avant la mise en vente générale prévue vendredi matin. Voilà pour l'actualité. Bonne fin de journée à tous.

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0: Bonsoir à tous, à la une de l'actualité, dans l'affaire Liana, la mère d'une jeune fille qui accuse Jérôme Barella de viol dénonce de graves dysfonctionnements judiciaires et porte plainte contre l'État. Elle affirme que la justice n'a pas fait son travail malgré les auditions et les examens médicaux réalisés après la plainte déposée contre le suspect. Jérôme Barella, principal suspect du meurtre de Liana, a été placé en détention. Et cette affaire continue de susciter les réactions au niveau politique. Le projet de loi sur la protection de l'enfance sera examiné à partir du 15 juillet à l'Assemblée nationale. L'avocat de la famille de Liana a répondu à ce projet de loi. Il réclame surtout plus de moyens pour la justice.
1: Nous avons confiance en la justice. Alors maintenant, ça suffit. Nous ne voulons pas de loi ou de réforme. Nous ne voulons pas de récupération. Juste des moyens et l'efficacité de ces moyens. Donc oui, aujourd'hui est un jour de colère. Je ne peux plus me taire quand on met en cause des institutions judiciaires déjà à bout de souffle, garantes pourtant de l'état de droit. Que chacun prenne ses responsabilités, y compris au plus haut sommet de l'État. Combien faudrait-il de Liana pour que nous soyons enfin entendus? Accorder à la justice les moyens de bien faire son travail et pas des miettes du budget. Soyez assurés que ce crime ne restera pas impuni, mais ne nous trompons pas de combat pour Liana et pour celles et ceux qui viendront après.
0: Et sachez que Liana sera enterrée vendredi. La grève SNCF de ce mercredi va fortement perturber les transports en Île-de-France. Les lignes les plus touchées seront les RER C, D et E, avec seulement un train sur trois. Les métros, bus et tramways parisiens ne seront quasiment pas concernés par ce mouvement social. Les syndicats réclament plus de moyens et de meilleurs salaires. Selon une étude de l'Éducation nationale, entre 2 et 4% des élèves se disent victimes de harcèlement scolaire en France. Pour la première fois, les élèves pouvaient répondre aux questionnaires de manière anonyme, ce qui pourrait expliquer une légère baisse des chiffres par rapport aux années précédentes. L'étude souligne aussi que les élèves en CAP sont particulièrement exposés au harcèlement. La tension monte encore au Moyen-Orient. Au moins 8 personnes ont été tuées ce mardi dans des frappes israéliennes sur la ville de Tyr, dans le sud du Liban. Israël affirme avoir neutralisé un homme armé infiltré depuis le Liban, près de la frontière nord. Et puis le pape Léon XIV sera en visite officielle en France cet automne. Il célébrera notamment une grande messe en plein air à Paris le 26 septembre, avant de se rendre à Lourdes le lendemain. Une autre messe est également prévue à Metz le 28 septembre, à la cathédrale Saint-Étienne. Voilà pour l'actualité. Excellente soirée à tous.

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1: Dimanche 21 juin, le centre-ville de Villeneuve-sur-Lot va vibrer au rythme de la musique. Premier grand rendez-vous de l'été, la fête de la musique ouvrira le bal d'une saison estivale qui s'annonce riche en animations au cœur du centre-ville. Grégory Maury, adjoint en charge des animations et de la jeunesse, nous en dit plus.
2: Et oui, la fête de la musique, donc notre première manifestation estivale, le dimanche 21 juin, qui marque le début de l'été et le début de nos animations en plein centre-ville de Villeneuve-sur-Lot. Ça commencera tôt, dès 18h, avec nos musiciens et nos artistes locaux qui vont se produire, puisque c'est le conservatoire Béla Bartok qui va ouvrir le bal de ce 21 juin. Et en suivant, derrière, s'en suivra donc un premier concert avec un groupe qui va reprendre tous les plus grands titres de U2, ce qui permet à toutes nos familles de venir en centre-ville. Et enfin, à 22h30, un DJ qui sera présent sur la place Lafayette.
1: Ce programme, élaboré par le service événementiel de la ville, sera complété par de nombreuses animations proposées par les commerçants du centre-ville. Grégory Maury.
2: Donc la fête de la musique, c'est évidemment écouter et assister à des concerts, mais c'est aussi profiter de nos restaurants, de nos commerçants, de nos bars. Le centre-ville de Villeneuve-sur-Lot va s'animer pour ce 21 juin.
1: Dimanche 21 juin, en centre-ville, dès 18h, nous vous attendons nombreux pour danser, chanter, vous amuser. La musique prendra possession de Villeneuve-sur-Lot pour une soirée magique. Pour découvrir toute la programmation estivale et toutes les informations pratiques, rendez-vous sur le site internet de la ville de Villeneuve-sur-Lot.
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0: Est-ce que tu comprends ce qu'elle dit ?
1: Je l'entends, oui, mais c'est du charabia, je comprends rien du tout.
0: Moi, si.
2: Salut à tous, Steven Spielberg signe son grand retour au cinéma avec Disclosure Day, un thriller de science-fiction autour d'une révélation qui pourrait bouleverser l'humanité, la preuve que nous ne sommes pas seuls dans l'univers.
3: Du mensonge dure depuis 79 ans. Il faut que ça cesse.
1: Qu'est-ce que tu vas faire?
0: Je vais tout révéler au monde entier.
2: Entre peur, fascination et chaos, Spielberg replonge dans les thèmes qui ont fait le succès de Rencontres du troisième type. Emily Blunt, Josh O'Connor et Colin Firth sont au casting.
4: Bruno.
5: Oui. Quoi?
4: Ça va te paraître complètement farfelu au premier abord, mais il faut que tu me fasses confiance.
5: Ok.
2: À l'affiche aussi, Le Vertige signé Quentin Dupieux, son tout premier film d'animation. Dans cette comédie absurde et décalée, Jacques débarque chez son ami Bruno pour lui annoncer une révélation incroyable. Selon lui, l'humanité entière vivrait dans une simulation.
6: Oh là ! Ah merde ! Oh là là, ça y est, je perds les os.
5: T'es sûr ?
6: Bah, tu vois bien. Oh, c'est une fille en plus !
5: Attends, ça y est, on est parents, là ?
2: Le casting est bon, retrouve Alain Chabat, Jonathan Cohen et Anaïs Demoustier. Voilà pour les sorties ciné. Bon film et à la semaine prochaine.

0: du développement. Ce service, il intervient également dans la création, l'aménagement, l'entretien et la gestion des zones d'activité du territoire. Le service développement éco, il soutient l'installation des jeunes agriculteurs aussi, mais pas seulement. Il accompagne l'implantation et la valorisation des artisans d'art, contribuant aussi à la richesse et à l'attractivité du territoire. Et justement, c'est de ça dont on parle avec Noémie Auriol. Elle est chargée de mission développement économique et elle va nous évoquer ce nouveau guide des artisans d'art. Bonjour Noémie.
1: Bonjour.
0: Alors, il est bien question d'un tout nouveau support de communication, hein, ce guide des artisans d'art. Pouvez-vous nous expliquer pourquoi et comment il a vu le jour ?
1: Effectivement, ce guide est né d'une volonté forte des élus de la communauté de communes de Fumel-Vallée-du-Lot. Le but, c'est de mettre en valeur les savoir-faire locaux et de valoriser la richesse artisanale du territoire. En effet, on a constaté que de nombreux artisans d'art exercent sur le territoire et souvent avec beaucoup de talent, mais parfois encore peu visibles auprès du grand public et même des habitants. Il nous semblait donc important de leur offrir un outil concret pour renforcer leur visibilité et mieux faire connaître leur activité. Sa création s'est faite en lien direct avec les artisans et nous avons pris le temps de les rencontrer, de recenser leur activité et de recueillir les informations nécessaires, bien sûr en partenariat avec la SEM.
0: Donc dans ce guide des artisans d'art de Fumel-Vallée-du-Lot, on retrouve quoi concrètement ?
1: Alors dans ce guide, ce ne sont pas moins de 26 artisans d'art de pratiques artistiques multidisciplinaires qui sont représentés. On y trouve des artistes peintres, des graphistes, plasticiens, des ferronniers d'art en passant par les mosaïstes, les céramistes, les tourneurs bois, le travail du cuir, les bijoux, vitraillistes, souffleurs de verre, photographes et bien d'autres. Ce guide est le reflet vivant d'un territoire riche de savoir-faire, d'engagement et de passion. Il rassemble des hommes et des femmes au savoir-faire unique qui participent pleinement à la vitalité économique locale et nous voulions les mettre en valeur. L'objectif, c'est de permettre au public de les identifier facilement, de découvrir leur savoir-faire, de savoir où les rencontrer et où acheter leur création.
0: Et ce guide, il a été pensé à destination de qui ? Des touristes ?
1: Oui, mais pas que. Ce guide s'adresse à la fois aux habitants, aux touristes et aux professionnels friands de découvrir ces savoir-faire et objets uniques, lors notamment de visites de nos villes et villages. Ce guide, il est consultable en ligne sur notre site internet fumelvalleedulot.com. à l'onglet développement économique, mais il est aussi disponible en version papier dans les différents accueils de l'Office du tourisme Vallée du Lot et Garonne. Vous l'aurez compris, à diffuser et à partager sans modération. On vous invite à partir à la rencontre de ces artisans d'art pour découvrir leurs créations qu'ils auront à cœur de vous faire partager.
0: Merci beaucoup Noémie Auriol. Je rappelle que vous êtes en charge de chargée de mission au service de développement économique de Fumel-Vallée-du-Lot,
1: oui.
0: Et notamment en charge de ce guide des artisans d'art de Fumel-Vallée-du-Lot. À bientôt Noémie, merci.
1: Merci beaucoup, à bientôt, au revoir.
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0: Bonsoir à tous. À la une de l'actualité, dans l'affaire Liana, la mère d'une jeune fille qui accuse Jérôme Barella de viol dénonce de graves dysfonctionnements judiciaires et porte plainte contre l'État. Elle affirme que la justice n'a pas fait son travail malgré les auditions et les examens médicaux réalisés après la plainte déposée contre le suspect. Jérôme Barella, principal suspect du meurtre de Liana, a été placé en détention. Et cette affaire continue de susciter les réactions au niveau politique. Le projet de loi sur la protection de l'enfant sera examiné à partir du 15 juillet à l'Assemblée nationale. L'avocat de la famille de Liana a répondu à ce projet de loi. Il réclame surtout plus de moyens pour la justice.
1: Nous avons confiance en la justice. Alors maintenant, ça suffit. Nous ne voulons pas de loi ou de réforme. Nous ne voulons pas de récupération. Juste des moyens et l'efficacité de ces moyens. Donc oui, aujourd'hui est un jour de colère. Je ne peux plus me taire quand on met en cause des institutions judiciaires déjà à bout de souffle, garantes pourtant de l'état de droit. Que chacun prenne ses responsabilités, y compris au plus haut sommet de l'État. Combien faudrait-il de Liana pour que nous soyons enfin entendus? Accorder à la justice les moyens de bien faire son travail et pas des miettes du budget. Soyez assurés que ce crime ne restera pas impuni, mais ne nous trompons pas de combat pour Liana et pour celles et ceux qui viendront après.
0: Et sachez que Liana sera enterrée vendredi. La grève SNCF de ce mercredi va fortement perturber les transports en Île-de-France. Les lignes les plus touchées seront les RER C, D et E, avec seulement un train sur trois. Les métros, bus et tramways parisiens ne seront quasiment pas concernés par ce mouvement social. Les syndicats réclament plus de moyens et de meilleurs salaires. Selon une étude de l'Éducation nationale, entre 2 et 4% des élèves se disent victimes de harcèlement scolaire en France. Pour la première fois, les élèves pouvaient répondre au questionnaire de manière anonyme, ce qui pourrait expliquer une légère baisse des chiffres par rapport aux années précédentes. L'étude souligne aussi que les élèves en CAP sont particulièrement exposés au harcèlement. La tension monte encore au Moyen-Orient. Au moins 8 personnes ont été tuées ce mardi dans des frappes israéliennes sur la ville de Tyr, dans le sud du Liban. Israël affirme avoir neutralisé un homme armé infiltré depuis le Liban, près de la frontière nord. Et puis le pape Léon XIV sera en visite officielle en France cet automne. Il célébrera notamment une grande messe en plein air à Paris le 26 septembre, avant de se rendre à Lourdes le lendemain. Une autre messe est également prévue à Metz le 28 septembre, à la cathédrale Saint-Étienne. Voilà pour l'actualité. Excellente soirée à tous.

Soul Music, c'est l'occasion d'écouter sur Radio 4 les grands succès de la musique noire de l'âme apparue à la fin des années 50. Aujourd'hui, on va écouter The Four Tops, un groupe de quatre chanteurs américains qui, en 1966-67, enregistrait cette espèce de tube mondial, Reach Out, I'll Be There, qui sera reprise un petit peu partout dans le monde, notamment par Claude François dans J'attendrai.

Alex Miller vient d'ouvrir le BCC Radio Show avec le premier titre de son tout nouvel album More Country Than You, sorti le 10 avril. C'était Too Much Fun, une belle reprise pleine d'énergie de Daryl Singletary. Pour la petite histoire, Alex a choisi ce titre en hommage à son grand-père, dont c'était la chanson favorite. On enchaîne avec le style honky-tonk du Texan David Lewis. Artiste indépendant, David est originaire de Belleville, une petite ville située quelque part entre San Antonio et Houston. Sa passion, remettre la country authentique au goût du jour. David Lewis, Fruit Board Full of Roses.

Aidan Kaufman avec Call It Country, un titre écrit pour tous ceux qui pensent que la country a perdu son âme. Originaire de Knoxville dans le Tennessee, Aidan a un parcours atypique. Ancien joueur de baseball universitaire, il a décidé de troquer ses gants pour une guitare alors qu'il était encore étudiant à la Cumberland University. Il a fait ses armes sur la scène locale avant de sortir son premier single en 2018, s'imposant rapidement grâce à sa voix puissante et son style sans compromis. Aujourd'hui, il s'impose à la radio et on le retrouve régulièrement au sommet des charts country. Le voici une fois de plus avec la chanson titre de son nouvel EP qui vient de paraître, Goner, Aidan Kaufman.

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1: Miran 2026, c'est la country américaine dans toute sa puissance. New Miran Country and Rock Festival 2026, préparez-vous.
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1: Le deuxième New Miran Country and Rock Festival 2026 aura lieu du 10 au 14 juillet à Miran dans le Gers. Parmi les têtes d'affiche, Ricochet, les figures de proue de la New Country américaine des années 90. Le groupe s'est imposé sur la scène US avec des succès numéro 1 dans les charts country, un album certifié disque d'or, récompensé et nommé à plusieurs reprises aux ACM et CMA Awards. Après son intronisation à l'Oklahoma Music Hall of Fame, Ricochet, légende de la country américaine, fera vibrer Miran en juillet 2026. On écoute Blink of an Eye, Ricochet dans les News de Nashville.

sur la scène du deuxième New Mirand Country Rock Festival 2026, George Ducasse est une figure essentielle de la country des années 90. Chanteur et auteur-compositeur respecté, il incarne une country musique à l'écriture soignée, mêlant tradition et honky-tonk, dans un esprit vintage et authentique. George Ducasse s'inscrit dans une country traditionnelle des années 90, héritée d'Alan Jackson et Clint Black, portée par une sensibilité mélodique élégante, parfois proche de la pop country émotionnelle à la Roy Orbison. On écoute Crying Time, George Ducasse dans les News de Nashville.

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0: Au programme, les Américains de Ricochet, de la pure New Country des 90s.
2: Ricochet.
0: Autre star américaine, George Lucas, songwriter multiplatine et nommé aux Grammy Awards, il a signé des hits pour les plus grands noms de la country.
2: George Lucas.

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8: Les Bootleggers feront trembler la grande scène du festival de Mirande cet été. Pour fêter ce nouveau disque avec eux dans le Gers, votre précommande est aujourd'hui vitale. Rejoignez les rangs des coproducteurs dès maintenant. Soutenez Didier Serré et sa bande en tapant Bootleggers dans la barre de recherche sur ulule.fr. C'est le moment de réserver votre pack collector. Chaque don compte pour que ce rock'n'roll résonne à Mirande. On se quitte avec le titre For You Vietnam Vets. Les Bootleggers dans les News de Nashville.

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En attendant la semaine prochaine, rendez-vous sur le www.bigcactuscountry.fr. Alors, à la semaine prochaine.

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2: Illustre Trey Hensley vient de sortir son nouvel album, le très attendu Can't Outrun the Blues, sorti le 6 mars 2026 chez Pinecastle Records. Guitariste exceptionnel et double lauréat du trophée IBMA de guitariste de l'année, Trey nous montre ici tout son talent. Il est ultra rapide, précis et plein de feeling, autrement dit un véritable virtuose du flat picking. On l'écoute avec une belle reprise de Up Under Cripple Creek, un classique du groupe The Band qui date de 1969, revisité en compagnie des légendes de Nitty Gritty Dirt Band. L'album réunit également d'autres grands noms comme Molly Tuttle, Steve Wariner et Vince Gill. Le nouveau Trey Hensley.

rester dans le pur son Roots avec The Garmento and the Iron Mules, le groupe de l'Idaho qui vient de sortir son nouvel album River of No Return, un disque brut et authentique que vous avez pu découvrir dans les News de Nashville, présenté par Allison. En 1977, Doug avait 16 ans et il a assisté à un concert mémorable, celui de Waylon Jennings. Un choc pour lui qui ne l'a jamais quitté. Aujourd'hui, il transmet cette flamme à son fils, Doug Garmento Jr., que l'on retrouve à la guitare. Ici, pas de synthé, pas de pop, juste de la pédale steel et l'esprit outlaw pur jus. River of No Return part d'une rivière que l'on ne peut pas remonter. Une belle métaphore sur les regrets et les chemins sans retour. Ambiance, voyage garanti. Doug Garmento and the Iron Mules.

Charlie Crockett vient de sortir son tout nouvel album Age of the Ram, un disque de 20 titres coproduit avec Shooter Jennings, le fils de l'illustre Waylon Jennings, qui vient clore cette ambitieuse trilogie commencée en 2025. Voici Crazy Woman Ridge, un morceau personnel et très cinématographique, inspiré d'un lieu réel au Texas. Du son Outlaw Country pur jus, Charlie Crockett.

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À l'instant, c'était Wes Bellis avec le titre Look That Way. Vous avez certainement reconnu cette voix rocailleuse, c'est bien sûr l'ancien leader et chanteur charismatique des Steelwoods. Il trace désormais sa route en solo avec ce projet très personnel, imprégné d'influences gospel, qui annonce son album On My Way Home, à paraître le 24 juillet prochain. On enchaîne avec l'un des artistes les plus productifs de la scène indépendante, Colby Acuff. Toujours fidèle à son style outlaw authentique, il nous livre le premier extrait de son 7e album studio, Handmade Horsepower, attendu pour le 2 juin prochain. Colby Acuff, Long Way From The Bottom.

l'instant, c'était le retour en force du duo Thompson Square avec le titre Lay It On Me, une chanson festive, typiquement sudiste et marécageuse. On va terminer en beauté avec la reine des rednecks qui reprend son trône. Christian Wilson ressort les guitares pour un clin d'œil à son tube légendaire Redneck Woman. 22 ans plus tard, elle n'a rien perdu de son énergie. Rappelant que le redneck, c'est ce bouseux américain, fier de ses racines, qui préfère son vieux pick-up au luxe et qui vous dit ce qu'il pense droit dans les yeux. Christian Wilson, Redneck Shit. Allez, je vous dis à très bientôt pour une nouvelle émission Big Cactus Country Radio Show. Bye bye!

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